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2: Bonjour à toutes et à tous, bienvenue sur cet agenda qui fait le tour des événements à venir dans la semaine sur Ciel Guillaume et ses environs. Et on commence avec l'orchestre Harmonie des Alpes-Mancelles qui fête ses 170 ans en musique et en histoire le samedi 16 mai. L'orchestre d'harmonie des Alpes-Mancelles, dirigé depuis 1993 par Laurent Rameau-Benache, célébrera ses 170 ans d'existence le temps d'un week-end festif. Pour l'occasion, la ville accueillera les musiciens du Concertband de Leuven en Belgique qui viendront rejoindre les effectifs locaux. Cette association musicale frénoise compte 49 musiciens âgés de 10 à 85 ans. Cet orchestre intergénérationnel et dynamique est reconnu pour sa qualité musicale et son engagement dans la vie locale. Ce week-end anniversaire est placé sous le signe de la convivialité. Cet événement est une opération importante pour l'association qui a bénéficié du soutien de la mairie via le dispositif Trophée de la vie associative. Le programme musical a été soigneusement choisi pour mettre en lumière l'histoire et le patrimoine de Fresnay-sur-Sarthe. Vous pourrez y retrouver différentes références, comme par exemple à la cave du Lion ou encore un hommage à Georges Durand, l'un des fondateurs des 24 Heures du Mans. Tous ces musiciens vous donnent rendez-vous pour deux représentations. La première se déroulera le samedi 16 mai à 20h au chapiteau Mimulus de Fresnay-sur-Sarthe. La seconde aura lieu le dimanche 17 mai à 11h au domaine du Gassot à Saint-Léonard-des-Bois pour un concert en plein air, sous réserve d'une météo favorable bien évidemment. Toutes les entrées sont gratuites, une participation au chapeau est prévue afin de soutenir l'association et le travail des musiciens. Un concert d'exception se prépare à Ciel-Guillaume. L'église Notre-Dame accueillera le dimanche 17 mai à 17h un duo musical original mêlant accordéon classique et violoncelle. Porté par Éric Blin, accordéoniste et compositeur invité de l'Orchestre Philharmonique Européen de Paris, et Adrien Michel, professeur au Conservatoire des Couévrons et violoncelliste reconnu, ce concert promet un moment d'émotion intense. Le programme mettra à l'honneur de grands compositeurs tels que Bach, Vivaldi, Handel, Borodine ou encore Caccini. Dans une atmosphère intime et chaleureuse,

décorations et bien d'autres trésors à découvrir au fil des stands. Une occasion idéale pour flâner, dénicher des pièces uniques ou simplement profiter de l'ambiance conviviale. Sur place, une buvette ainsi qu'un espace de restauration permettront aux visiteurs de se détendre et de se restaurer entre deux trouvailles. Et on part faire une balade nature le samedi 16 mai à Mézières sous la Vardin lors d'une randonnée accompagnée d'experts en la matière. Découvrez la richesse de la biodiversité et de la nature qui nous entoure. C'est de 10h à 12h. Attention, place limitée sur réservation. Lien sur la page Facebook de la ville de Mézières sous la Vardin. Inscription via un Google Form. Plusieurs dates sont proposées en Sarthe jusqu'au 8 juillet. On part du côté de Domfront dans le cadre des journées européennes des moulins. Moulins en fête, la SMRS 72 organise le premier trophée des moulins et rivières de la Sarthe les 16 et 17 mai prochains. Plongez au cœur du lieu avec deux guides passionnés. Alain qui vous dévoilera les secrets du mécanisme et du fonctionnement du moulin et Héloïse qui vous emmènera ensuite à la découverte de son histoire et de son environnement. Les horaires seront affichés à l'entrée du site avec des départs environ toutes les 1h30. Le samedi, le début des visites, c'est à 14h30 et le dimanche, c'est à 10h. À cette occasion, plusieurs cortèges de véhicules anciens parcourront le département afin de relier les moulins ouverts au public pour le plus grand plaisir des amateurs de vieilles mécaniques et de patrimoine. Le moulin de la Cochetière fait partie du groupe Sarthe Amont qui participera au parcours du 16 mai. Les véhicules partiront à 9h depuis le barrage d'Antoigné à Saint-James-sur-Sarthe, puis prendront la direction du moulin Pomerol à Théillé. Le vieux moulin de Neuville ouvrira exceptionnellement ses portes à l'heure du déjeuner pour accueillir le pique-nique des participants. Le cortège reprendra ensuite la route vers le moulin de la Lande à Vivoin. L'arrivée du rallye est prévue vers 16h au moulin de la Cochetière où les véhicules seront exposés sur le site jusqu'à 18h. Un peu d'humour du côté du Mans avec le spectacle proposé par la Perche Prod et la boîte à modeler qui présente Blandine Lehoux dans La vie de ta mère. Blandine, c'est un peu la pote qu'on aimerait avoir dans sa bande. Jeune maman, elle revendique l'image de la femme imparfaite. Ce qu'elle défend sur scène, c'est la vie, la vraie, sans filtre, sans retouche. Elle passe en revue sa vie de couple et les difficultés des jeunes parents, parle des enfants moches, de savoir faire le deuil de sa vie d'avant, les pulsions criminelles que l'on peut avoir pour les moralisateurs, pour son propre conjoint, de son rapport à la nourriture, de son double menton. Bref, Blandine livre un spectacle décomplexant, bourré d'autodérision, d'un peu de cynisme et de vannes percutantes. C'est le samedi 16 mai à 20h30, le tarif unique de 28€. C'est à la salle des concerts, 58 rue du Port, au Mans. Et on reste encore au Mans pour de la musique, cette fois-ci avec le Blue Dog Festival qui revient. Blue Dog Open Air House Techno, vendredi 15 et samedi 16 mai 2026, au parc Théodore Monod. Le prix est libre. Casque audio à disposition pour les enfants. Consigne contre carte d'identité, bouchons d'oreille et moyens de prévention gratuits à disposition. Les horaires, vendredi 18h jusqu'à minuit et le samedi 17h jusqu'à 1h du matin. Et on termine cet agenda avec les lotos. Et on commence le samedi 16 mai avec un loto à Beaumont-sur-Sarthe, loto animé par Ludo. Un loto à Bessé-sur-Braye, double loto de l'ASS SDS du CDF des Corpins animé par Eric. Un loto également à Chéréo, un super loto à Conly et un super loto à Dolon, loto association des parents d'élèves de Dolon. Le dimanche 17 mai, un loto à Bessé-sur-Braye, double loto de l'ASS SDS toujours, un loto au Mans, loto amitié loisirs animation, ainsi qu'à Parigné-l'Évêque, un super loto TDS, le loto des AFN anciens combattants à Sillé-le-Guillaume également dans l'après-midi. Ouverture des portes à 12h, début des jeux à 14h, tarif loto habituel, organisé donc par l'association des anciens combattants. Voilà, cet agenda se termine et je vous dis à la semaine prochaine.

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1: Les belles et bonnes nouvelles de Saul, lues par Louis. Lié au soleil. Le soleil se lève, et comme lié à celui-ci, dans une humble maison de pierre et de chaume, un être s'éveille, un sourire rayonnant sur son visage. Rapidement après s'être habillé, il se rend dans le salon où un tour de potier l'attend. Il part donc chercher dans le courant de la rivière des seaux d'argile, puis revient vitesse grand V dans sa bâtisse. Il se met à tourner l'argile, la laissant filer entre ses doigts et se transformer au fur et à mesure de ses idées. Il tourne et continue de tourner, puis une fois satisfait, il retire ses mains de l'argile pour découvrir un tas d'argile ayant une très vague forme de bol. Il part donc, fier de cette création, au four du village pour la faire cuire. Une fois la cuisson finie, il reprend son œuvre et part l'exhiber à ses connaissances ainsi qu'à qui veut bien prêter attention à ce qu'il a tourné. Les retours sont globalement mitigés, mais il reste contre vents et marées fier de ce qu'il a fait, car une personne qu'il ne connaissait ni d'Ève ni d'Adam a trouvé son tournage inspirant. Alors, notre jeune aux idées vastes repartit chercher de l'argile et tourna encore et encore. Le nombre croissant de gens s'intéressant à ses tournages le motiva encore plus à continuer et à innover. Il vint donc à se créer son propre style, faisant un parfait 50-50 entre la culture et l'écoute de ses émotions. Et dès lors, il commença à se faire une réputation parmi ceux qui, tout comme lui, étaient tombés dans le tournage. C'est ainsi que, continuant de tourner, ses créations finirent par se retrouver dans de nombreux foyers. Et chaque sortie de son humble maison lui valait des félicitations pour son tournage, ainsi que des demandes plus ou moins pressantes sur ce qu'il tournait actuellement et quand est-ce qu'il le passerait au four. Ses tournages faisaient ainsi partie des meilleurs dans le domaine. Non pas qu'il fût exempt de défauts, seulement nul ne savait faire beaucoup mieux dans le domaine, car en effet, il fait partie des premiers à faire du tournage. Bien sûr, l'argile était déjà utilisée en modelage à la main, mais le tournage est une découverte toute récente. Il continua donc de tourner pendant un long moment, ne sortant de sa tête que pour aller vendre ses créations sur un lieu de vente. Sur ce lieu, il rencontra un très grand nombre de personnes. À vrai dire, il n'était clairement pas préparé pour autant de visibilité. Cela lui laissait donc peu de temps pour discuter avec l'intéressé, en plus de vendre son bol. Cela ne l'empêcha pas de nouer malgré tout des liens très forts avec des intéressés. Un phénomène étrange émergea. À chaque fois qu'il était très fier d'un tournage, que celui-ci reflétait parfaitement ce qu'il avait mis dedans, eh bien ce tournage intéressait moins que les autres, et cela créa doucement un décalage entre ses demandeurs et lui. L'eau de la rivière suivit son cours, puis les standards des tourneurs s'élevèrent petit à petit, les passionnés un peu rêveurs doucement remplacés par ceux qui savent comment en faire une industrie. Des logos de marque se verrent apposer sur les pots pour payer ceux qui furent cassés. Tandis que notre potier, de par son style acerbe et piquant, finit par recevoir des retours du même acabit. Il continua tout de même dans cette direction, même si ce style qu'il avait créé ne lui ressemblait plus vraiment. Peut-être que cette disparition de passion se fit sentir, ou simplement son public évolua, mais quoi qu'il en soit, ses œuvres se vendirent de moins en moins bien, alors qu'il avait toujours besoin de fonds pour vivre. Mais il continua de faire machinalement des tournages dans ce même style, en venant même lui aussi à poser des logos sur ses tournages. Ces logos qui, au fur et à mesure, payaient de moins en moins les pots cassés. Il essaya malgré tout de se recentrer sur ce qu'il est, en tournant des pages qui le montraient à livre ouvert. Force est de constater que ce recentrage eut donc d'éjecter tous ceux qui l'appréciaient pour son vieux style, en conservant tous ceux qui étaient prêts à le suivre dans ce qu'il avait de plus personnel. Il s'obligea coûte que coûte à garder le rythme, tandis que la perte de vitesse creusait sa plaie. Le temps passait, les intéressés se firent de plus en plus rares, tandis que remuant le couteau dans la plaie, chaque fois que notre tourneur entendait parler de lui, de la part d'un plus jeune tourneur, eh bien celui-ci parlait systématiquement de notre tourneur au passé. Comme par exemple « Ah oui, je me souviens, ces tournages étaient trop cool. C'est génial ce que vous tourniez. Votre série sur le pont était magnifique. » Cela eut pour don de lui donner l'impression de déjà avoir passé le pot à gauche. Mais à un moment, cela finit par lâcher. C'était un soir, Il devait absolument faire un bol, maintenant, pour tenir les délais qui lui étaient imposés. Il ne prit même pas la peine de partir chercher de l'argile dans la rivière. Il prit celle qu'il avait en stock chez lui, et puis lança le tour. Et là, un mal de crâne de tous les diables. Impossible de tourner, ni même de faire quoi que ce soit. Il s'installa confortablement, en attendant que la douleur passe. Et son esprit vint à prendre du recul sur la situation, lui montrant que cela faisait déjà un long moment qu'il ne prenait plus de plaisir à tourner, comme il put le faire pendant longtemps. Et c'est ce plaisir qui lui manque. La décision fut longue à prendre. On ne tourne pas facilement une page aussi lourde que celle de son existence de tourneur. Mais il la tourna malgré tout, pour se destiner à autre chose, à d'autres plaisirs, à une autre vie. Et comme notre tourneur est lié au soleil, eh bien, le soleil se couche. Il disparaît de nos yeux, derrière l'horizon, pour aller éclairer d'autres plaines ailleurs dans le monde.
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0: Hey Mélanie, t'as vu l'émission sur les jeunes là hier soir?
1: Non mais abuser une fois de plus des clichés sur nous, c'est trop naze.
0: Entre nous, s'ils savaient ce qu'on pense d'eux.
1: Je te jure. Mais s'ils savaient surtout à quel point ils nous connaissent pas.

Bonjour à tous, c'est l'heure de l'apéro blues et cette émission est assez chargée, alors on commence tout de suite avec Dudley Taff et son nouvel album The Spice of Life, et je vous propose de le découvrir avec Miles and Miles to Go. C'est parti.

Voici à présent un monument du blues moderne et électrique, Bernard Allison et sa nouvelle galette intitulée Charles on Cry. Et c'est justement le titre que je vous propose d'écouter.

Passons aux artistes français et un jeune homme, Louis Morgan, qui sort cet album Mississippi Bound après avoir roulé sa bosse aux USA pendant plusieurs semaines. On écoute Dust My Brown, une reprise de Robert Johnson.

On reste avec Loïs Morgan avant de changer de registre. Pour un second titre, voici Let the Good Time Roll, une reprise de Earl King, toujours tirée de son album Mississippi Bound.

de la soul percutante à présent avec Principless of Joyce et son album Live at 118. On écoute Old Glove.

On termine cette émission avec un album plus orienté hard rock, avec Paco Rotondo et son nouveau disque Grimson Reverie. Voici Back from the Storm.

N'oubliez pas d'aller voir les artistes en live. Et voici de quoi sortir avec le festival Fairmont Village à Drouge, 35, près de Rennes, le 24 et 25 mai. Et le festival Dubry dans le Bourg à Bourg-l'Évêque, 49, le 8 juin à partir de 12h. Passez une belle semaine, portez-vous bien. Ciao!

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2: Bonjour à toutes et à tous, nous sommes en compagnie de Laure Barre, bonjour.
3: Bonjour.
2: Alors Laure Barre, vous êtes directrice artistique du Festival de Sablé, c'est bien ça?
3: Oui, c'est exact.
2: Depuis quelques années, je crois, maintenant. Hein.
3: Oui, c'est ma cinquième programmation là, qu'on propose en 2026, effectivement.
2: D'accord, donc ce festival va avoir lieu cette année du 19 au 22 août 2026, un festival d'art baroque. Est-ce que je me trompe ou il y a une journée en plus que d'habitude?
3: Non, non, c'est toujours le même timing. On commence la soirée d'ouverture le mercredi et on a plusieurs concerts et rendez-vous jusqu'au samedi soir inclus.
2: D'accord, très bien. Je vois dans le dossier de presse que ce festival s'appelle Au plus près des étoiles, c'est ça?
3: Alors cette année, j'ai choisi la thématique, effectivement, que j'ai nommée Au plus près des étoiles. L'idée étant, effectivement, de s'approcher du rêve, de l'émerveillement et des émotions que peut provoquer la musique baroque. Et puis, les étoiles, ben, ça fascine l'humanité depuis toujours. Et puis, je crois que dans un monde en recherche de stabilité et de sérénité, elles permettent aussi d'incarner une certaine forme de constance rassurante. Donc, voilà, pour toutes ces raisons, nous allons voyager au plus près des étoiles au Festival de Sablé.
2: Mais c'est une très belle idée. Donc, c'est vous qui gérez la programmation. Je suppose que ça doit être toujours aussi compliqué chaque année de trouver parmi tous les groupes. Comment vous procédez? Je suppose qu'on vous contacte, évidemment.
3: Alors, moi, je suis chanteuse également, donc c'est vraiment mon univers de côtoyer les artistes au quotidien. Oui. Donc, je les connais vraiment bien aussi, pour la plupart personnellement. Mais évidemment, il y a beaucoup de nouveaux ensembles aussi en musique baroque qui se créent tous les ans. Donc, je me tiens informée au quotidien de tout ce qui se passe dans notre métier. Et alors, évidemment, j'ai des artistes qui m'envoient leurs projets ou leurs projets en tournée pour les années futures. Mais je contacte aussi les gens que j'ai envie d'inviter, ayant connaissance évidemment de leur concert ou leur spectacle qui peut s'intégrer à ma programmation. Donc c'est un petit mélange entre des contacts qui sont déjà existants et d'autres qui sont faits au cas par cas.
2: D'accord, donc festival d'art baroque, ça peut toujours faire un petit peu peur, mais je crois que ça reste toujours accessible aux néophytes quand même.
3: Ah oui, tout à fait, tout à fait. Ça reste de la musique, hein. Quelle que soit l'époque à laquelle elle a été composée. Voilà, ça reste de l'émotion partagée avec la vibration des instruments, puisque nous sommes sur des concerts en direct qui ne sont pas sonorisés. Donc, on est au plus près de l'artiste, de l'émotion, de la musique, de toutes les inflexions des instruments. Il faut juste savoir qu'effectivement, la musique baroque, comme elle date de 1600 à 1750, des 17e et 18e siècles, les violons qui seront entendus, pour la plupart, donc, sont interprétés par des ensembles spécialisés en musique baroque qui jouent donc sur des instruments anciens. Donc, les violons, par exemple, violoncelle, ou...

0: Les spectacles se déroulent à Sablé même et aussi dans un rayon d'une dizaine de kilomètres. On va également à la chapelle Notre-Dame-du-Chêne, vous le disiez, à Brulon, à Auvers-le-Hamon, au Bailleul. Donc voilà, l'objectif c'est vraiment aussi d'aller faire voyager, je dirais, cette musique au plus près des habitants, aussi dans les villages, faire vivre ces églises de la Sarthe qui sont superbes et qui sont très bien entretenues et qui bénéficient d'une acoustique qui est vraiment idéale pour les concerts de musique baroque. Oui, donc voilà, tout est fait pour que ça soit accessible, effectivement.
1: Je vois qu'il y a aussi par exemple le jeudi 20 août à 10h, un échauffement, vous voyez, des ateliers, des conférences aussi qui s'ajoutent.
0: Oui, tout à fait. On est sur plusieurs concerts par jour et il y a effectivement une possibilité de pouvoir intégrer la musique et l'art baroque sous une autre forme, effectivement, avec un échauffement collectif de Florence Loison qui vient avec sa compagnie. C'est une compagnie sartoise qui vient proposer son spectacle Welcome et qui propose un échauffement collectif. Donc, on se met dans la peau d'un danseur. C'est toujours intéressant aussi de découvrir les coulisses. Il y a également une conférence sur Couperin, dont on fête les 400 ans de la mort cette année, qui est donnée. Il y a aussi beaucoup d'événements à la Microfolie qui sont organisés en parallèle à la programmation. Donc ça donne vraiment une couleur baroque pendant 4 jours à Sablé. Et puis il y a toujours les croisières aussi qui sont organisées par l'Office du Tourisme. C'est vraiment une grande fête baroque, une grande fête de retrouvailles, comme un festival, n'importe quel festival qui se déroule de n'importe quelle musique. Ben voilà, on se retrouve ensemble et on vibre tous ensemble.
1: Voilà, je vois, il y a des concerts à toute heure, donc on peut aussi venir. Je vois le samedi 22 août et à 10h30, voilà, un concert Louis Couperin, voilà, l'église Saint-Pierre d'Auvers-le-Hamon, comme vous disiez. Donc il y a des heures aussi différentes, voilà, dans la journée. Hein. Alors le programme, il est impressionnant. Hein. On peut pas évidemment parler de tous les concerts, hein, mais dans le dossier de presse, c'est assez impressionnant. Il y a vraiment beaucoup de concerts. Si vous aviez un ou deux concerts dont on pourrait rentrer peut-être un peu plus en détail.
0: On a un concert d'ouverture qui est un concert, évidemment, qui nous réunit, qui est donné cette année par un des plus grandes stars. J'aime pas utiliser ce mot-là, mais c'est quand même le cas. Voilà pourquoi on va se rapprocher des étoiles. Du violon, qui est Nemanja Radulović, qui est un violoniste franco-serbe qui vient avec son ensemble Double Sens. Eux ne sont pas encore dans Boyau. Ce n'est pas un ensemble de musique ancienne. Ils jouent aussi tous les répertoires. Et donc voilà, c'est un programme autour des 4 saisons de Vivaldi et une deuxième partie autour de Jean-Sébastien Bach. C'est un concert flamboyant, c'est une chance immense de l'avoir sur la scène avec nous. Pour tout vous dire, vous me parliez de la façon dont on construit une programmation, ça fait 3 ans que je travaille sur ce concert pour pouvoir l'intégrer à une tournée. Et effectivement, ce concert, c'est le début de leur tournée internationale. D'accord. Donc, c'est un travail de longue haleine. On est très heureux de pouvoir l'accueillir. Nemanja, qui est déjà venu il y a 2 ans avec Ivan Kassar, est très heureux de revenir parce qu'il a un très bon souvenir du Festival de Sablé. Et donc, c'est l'occasion de se retrouver. Et puis, d'aimer ceux qui aiment la musique, qui connaissent, de retrouver une version flamboyante des 4 saisons, décoiffante, je dirais même, tout en étant très respectueuse du style. Et puis pour les personnes peut-être qui ne connaissent pas, c'est vraiment, je dirais presque, le concert idéal à venir découvrir.
1: D'accord, tout ça c'est en ouverture, hein, ce concert-là. Hein, voilà.
0: Oui.
1: Et donc, combien de personnes vous aviez eu l'an dernier à ce festival ? Est-ce que ça se stabilise ou par rapport aux autres années, comment ça se passe ?
0: Alors ça augmente d'année en année. Enfin moi ça fait 5 ans que je suis là. Donc ça augmente. Alors je n'ai plus le chiffre exact pour le coup. Je ne vous le casse pas, mais je sais que voilà, les concerts fonctionnent de mieux en mieux. Et puis ça nous réjouit, toute l'équipe de l'Entracte travaille, on travaille vraiment main dans la main dans cet objectif. Hein, c'est vraiment de pouvoir se connecter, découvrir cette musique, rencontrer les artistes ensemble. Et puis simplement de voir qu'il y a de plus en plus de personnes qui viennent, qui ne connaissaient pas, qui osent venir et qui trouvent que c'est très sympa, parce qu'on peut venir en short, on peut venir en tongs, enfin, voilà. Il y a aussi des concerts gratuits, hein. Il y en a 2 places d'Enguerranger, je le précise. On les a maintenus malgré les difficultés ô combien nombreuses des subventions de la région de l'année dernière. Mais on a décidé de les maintenir parce qu'on veut être au plus proche des spectateurs et offrir la possibilité de venir découvrir notre beau festival.

0: Oui, et puis il faut le dire aussi, les tarifs sont très accessibles. Hein. Je vois, il y en a 15 euros, 25, 40 euros. Voilà, c'est très accessible quand même pour ce genre de concert.
1: Ben oui, tout à fait. L'objectif, c'est vraiment cela. C'est toujours notre objectif, malgré les difficultés, comme je vous le disais, oui. Que le monde du spectacle connaît depuis quelques années. Voilà, et les subventions dont on peut bénéficier, comme tous les membres du spectacle vivant, servent simplement, je dirais, à baisser le coût spectateur, le coût d'un billet. Voilà, ça c'est très important, je me permets de vous le préciser, parce que on ne sait pas toujours comment ça fonctionne. Ces subventions ne sont pas des frais de fonctionnement, voilà, ni pour payer les artistes. Ce sont des frais pour que les billets soient accessibles. Donc, c'est dire à quel point c'est important. Et qu'on remercie toutes celles et ceux qui continuent à nous soutenir, partenaires publics comme privés, et puis évidemment un grand merci au public qui vient de plus en plus nombreux, parce qu'il faut que le public vienne pour que ces festivals continuent à exister.
0: Ah oui, bien sûr, mais évidemment, j'en parlais la dernière fois avec votre collègue pour Popo Park, voilà, on parlait de ça aussi justement, oui. Et c'est vrai qu'avec les subventions qui ont été rabotées, voire supprimées entièrement, oui. il faut pouvoir voir l'avenir aussi, voilà, hein, donc c'est pas évident, parce que ça se prévoit sur nombreuses années, ce genre de concert. Donc il faut qu'il y ait du monde pour que vous puissiez continuer ce très beau festival.
1: Et je pense que c'est important aussi que le public soit au courant du fonctionnement, oui, dans les grandes lignes, parce qu'il faut continuer à apporter cette légèreté, ce bonheur d'un spectacle, mais aussi d'avoir conscience que comme on peut aller faire acheter son pain chez son boulanger du quartier pour le faire continuer à vivre, et ben c'est pareil pour son festival. Ouais. Voilà, c'est exactement le même principe. On décide d'aller découvrir et de passer un super moment, en fait, hein, aussi, et de participer à la réussite d'un festival qui a une grande renommée internationale. Et donc ça, c'est aussi une grande fierté pour la région, hein, et pour le département de la Sarthe.
0: Je suis bien d'accord avec vous. Et puis, de toute façon, enfin, c'est normal qu'on paye aussi les artistes. Voilà, il y a un respect quand même à avoir.
1: C'est un métier. C'est un très dur métier.
0: Oui, ça, c'est sûr. En tout cas, bravo pour maintenir ce très beau festival. Le Popo Park, évidemment. Donc, on le rappelle, pour avoir toute la programmation, c'est www.festivaldesable.fr sans accent sur sable, bien sûr. Donc on peut avoir toute la programmation de ce festival. Oui. On a le temps, bien sûr, hein, c'est le 19-22 août 2026 à Sablé-sur-Sarthe. Merci beaucoup. Est-ce que vous voulez rajouter quelque chose, Laure?
1: Je voulais rajouter qu'effectivement, vous avez toutes les informations sur le site internet, des vidéos, des explications, un petit peu des concerts qui s'annoncent. Il y a la billetterie en ligne. Alors, c'est sûr que c'est au mois d'août, mais je ne vous cache pas que la billetterie est ouverte depuis le 20 avril et que ça fonctionne très bien. Donc, ça fonctionne vraiment très bien. Donc, j'invite les spectateurs qui se disent, peut-être je vais venir voir, à prendre leur place pour qu'ils puissent encore pouvoir assister au concert, même si on a quand même des jauges assez importantes dans les lieux de Sablé ou aux alentours, ça se remplit quand même très très vite. Donc n'hésitez pas à nous rejoindre et on passera un super moment.
0: Très bien, merci beaucoup à vous, Laure Barre, directrice de ce festival de Sablé, 19-22 août. Et on vous souhaite beaucoup de monde, évidemment, pour cette année encore.
1: Merci beaucoup, merci à vous.
0: Au revoir.
1: Au revoir.
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1: Il est 13h.
0: Il est 13h.
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3: Bonjour, je m'appelle Maxime et bienvenue dans cette émission où nous allons vous parler du réchauffement climatique avec mes camarades de Terminal C, Samuel et Maëlys. Alors pour commencer, je vais me demander en quoi les activités humaines sont-elles responsables du changement climatique et comment les sociétés peuvent-elles y répondre par l'atténuation et l'adaptation. Les activités humaines sont aujourd'hui la principale cause du changement climatique. Depuis la révolution industrielle, les sociétés utilisent massivement des énergies fossiles comme le charbon, le pétrole ou le gaz. Leur combustion dans les transports, l'industrie et la production d'électricité émet beaucoup de dioxyde de carbone, ce qui renforce l'effet de serre et provoque le réchauffement de la planète. L'agriculture et l'élevage intensif jouent aussi un rôle important. L'élevage de bovins produit du méthane, un gaz à effet de serre très puissant. De plus, l'utilisation d'engrais chimiques libère du protoxyde d'azote. Enfin, la déforestation réduit la capacité des forêts à absorber le CO2, ce qui aggrave encore plus le changement climatique. Face à ce phénomène, les sociétés peuvent agir de deux façons. D'abord, l'atténuation, qui consiste à réduire les causes du changement climatique. Cela passe par le développement des énergies renouvelables, la baisse de l'usage des énergies fossiles, l'amélioration de l'efficacité énergétique et la protection des forêts. L'objectif de l'atténuation est de limiter l'ampleur du réchauffement. Ensuite, il y a l'adaptation, qui consiste à s'ajuster aux effets du changement climatique déjà visible. Par exemple, on construit des lignes pour se protéger contre la montée du niveau de la mer. On adapte l'agriculture aux sécheresses et on aménage les villes pour faire face aux canicules. L'adaptation, elle ne supprime pas le problème, mais elle permet de réduire les conséquences sur les populations. Pour conclure, les activités humaines sont bien à l'origine du changement climatique, mais les sociétés ont aussi des moyens d'agir en combinant atténuation et adaptation pour protéger l'environnement et les générations futures. Merci.
4: Bonjour, moi c'est Samuel. Aujourd'hui, je vais vous parler des conséquences du réchauffement climatique sur la biodiversité, ainsi que des solutions d'adaptation et d'atténuation envisagées. Le réchauffement climatique correspond à l'augmentation globale des températures due principalement aux activités humaines, comme l'utilisation d'énergies fossiles. Ce phénomène a de lourdes conséquences sur la biodiversité. Tout d'abord, de nombreux écosystèmes sont fragilisés ou détruits. La hausse des températures entraîne la fonte des glaciers et la banquise, ce qui menace directement les espèces vivantes dans les régions polaires. Dans les océans, le réchauffement climatique provoque un réchauffement de l'eau, ce qui provoque le blanchiment des coraux, mettant en danger des milliers d'espèces marines qui en dépendent. Sur les continents, les sécheresses, les incendies et les inondations deviennent plus fréquents. Ces événements extrêmes perturbent les habitats naturels et forcent certaines espèces à se déplacer vers des zones plus favorables. Cependant, toutes ne peuvent pas migrer ou s'adapter assez rapidement. Cela entraîne une diminution de la population de certaines espèces, voire leur extinction, ce qui déséquilibre l'ensemble des écosystèmes. Face à cela, deux types de réponses sont envisagées. La première est l'adaptation au changement climatique, ce qui consiste à ajuster nos modes de vie et à protéger la nature, avec la création de réserves naturelles, la restauration des écosystèmes, ou encore l'adaptation de l'agriculture aux nouvelles conditions climatiques. La seconde est l'atténuation du changement climatique, qui vise à limiter les réchauffements lui-même en réduisant les émissions de gaz à effet de serre, en développant les énergies renouvelables et en protégeant les forêts. Pour conclure, le réchauffement climatique représente une menace majeure pour la biodiversité, mais des solutions existent. Elles nécessitent une mobilisation collective et des actions rapides pour préserver la nature et notre avenir.
5: Bonjour, moi c'est Maëlys et je vais vous parler des impacts du réchauffement climatique sur l'agriculture et ses solutions. Le changement climatique entraîne de multiples perturbations environnementales, telles que l'augmentation des vagues de chaleur, des périodes de sécheresse et des phénomènes de désertification. À cela s'ajoute la salinisation des terres, des variations de plus en plus imprévisibles, des précipitations météorologiques, ainsi qu'une diminution des réserves en eau dans certaines régions. À l'inverse, d'autres territoires sont confrontés à des

0: que des régions autrefois moins exposées, comme la Normandie, subissent désormais des sécheresses inhabituelles, entraînant l'arrêt de la croissance de l'herbe dans les prairies. Ces phénomènes ont de lourdes conséquences sur les productions agricoles. Des températures excessives et l'assèchement des sols nuisent au développement des végétaux. La canicule de 2003, par exemple, a provoqué une baisse des récoltes estimée entre 20 et 30% en France et dans des pays voisins. Autrefois exceptionnels, ces épisodes tendent à se multiplier et devraient devenir plus fréquents dans les années à venir. Par ailleurs, l'augmentation du risque d'incendie lors des périodes de sécheresse menace directement les territoires agricoles. L'agriculture est l'un des secteurs les plus vulnérables aux variations climatiques. Le changement climatique engendre des risques importants pour les exploitations agricoles, notamment à travers les gelées précoces, les sécheresses intenses ou encore le stress thermique subi par le bétail. Sur les cinquantaines dernières années, l'Europe a vu les pertes agricoles liées aux canicules et aux sécheresses tripler, rendant indispensable une adaptation multisectorielle face à ces nouveaux défis. Le réchauffement climatique favorise également l'évolution et la propagation de maladies et de ravageurs nuisibles aux cultures. Il modifie aussi la qualité des sols. L'érosion, la dégradation et les changements dans leur composition, accentués par le changement climatique, peuvent réduire leur fertilité. Les zones tropicales sont particulièrement menacées par une baisse drastique de leur production agricole. Enfin, l'augmentation des températures et l'irrégularité des précipitations ont un impact direct sur les rendements agricoles, c'est-à-dire la quantité de produits par unité de surface, ainsi que la qualité des produits, comme le blé tendre. Le secteur agricole se trouve ainsi en première ligne face au changement climatique, ce qui entraîne une hausse des coûts pour les consommateurs et soulève d'importantes préoccupations en matière de sécurité alimentaire. Seulement, plusieurs solutions est possible pour face à ce réchauffement climatique. Il est impératif de réduire les gaz à effet de serre en entamant une transition vers une énergie, vers une agriculture écologique pour préserver nos champs et élevages. Nous devons repenser notre consommation et changer nos pratiques agricoles pour le bien de l'avenir du métier d'agriculteur et d'éleveur. Nous pouvons agir de différentes façons. Tout d'abord, il est fondamental d'adopter l'agronomie et une bioéconomie. En privilégiant une agriculture respectueuse de la biodiversité, et économiser des ressources afin d'avoir un futur durable. Ensuite, il est nécessaire d'avoir une bonne gestion des ressources essentielles à l'agriculture ou l'élevage, telles que l'eau et les sols. Ainsi, il est important de relocaliser certaines zones de culture afin de maximiser les résultats tout en préservant nos écosystèmes. De plus, l'enrichissement de nos sols grâce à l'utilisation de couverts végétaux est judicieux pour maintenir nos prairies et les enrichir. L'une des autres solutions possibles est l'exploration des variétés végétales résilientes. L'investissement dans la recherche des variétés végétales dont les espèces anciennes est essentiel, car celles-ci sont capables de résister à un système d'irrigation avancé, peut faire la différence dans la production de gaz à effet de serre. Enfin, adopter les méthodes les plus adaptées à la réalité locale, il est nécessaire de collaborer avec les agriculteurs qui détiennent les connaissances du terrain. Pour conclure, la diminution des gaz à effet de serre qui contribuent à l'effet de serre est impératif. La France est une agriculture qui est responsable de 19% des émissions de gaz à effet de serre. Il est indispensable de fournir des efforts coordonnés pour renverser cette situation. Des approches telles que le biogazage ou l'agrivoltaïsme peuvent déclencher une transition vers une agriculture plus respectueuse de l'environnement. Il est certain que le changement climatique pose d'énormes défis à l'agriculture. Cependant, grâce à une combinaison d'efforts coordonnés, d'innovation et d'une stratégie adaptative, il est envisageable non seulement de relever ces défis, mais également de garantir une production alimentaire durable pour les générations à venir. Merci. Nous pouvons maintenant passer aux questions. J'ai une question pour toi, Samuel. Je voudrais savoir, qu'est-ce que le blanchiment des coraux ?
1: Mais bien sûr, Maëlys. Donc, le blanchiment des coraux, c'est une réaction de ces derniers à des conditions stressantes. Donc, dans un épisode de ce blanchissement, le corail expulse des minuscules algues de ses tissus, ce qui le rend blanc. Il n'est pas mort, mais il est très affaibli et il peut mourir si les conditions restent stressantes ou deviennent extrêmes. Donc, généralement, c'est provoqué par un choc thermique et donc par le réchauffement climatique qui cause le réchauffement de l'eau. Maxime, j'ai quant à moi une question. Tu nous as parlé de l'effet de serre, mais qu'est-ce que c'est l'effet de serre ?
2: Alors, l'effet de serre, c'est un phénomène totalement naturel qui permet tout simplement à la Terre d'être à une bonne température pour la vie. Alors moi, j'ai une question pour Maëlys. Alors Maëlys, qu'est-ce que c'est que la salinisation ?
0: La salinisation, c'est le fait que les terres soient plus salées, et comme les terres sont de plus en plus salées... Excusez-moi. Comme les terres sont de plus en plus salées, elles vont être de moins en moins...

0: fertile, de plus en plus fertile, enfin du moins le fait que les terres deviennent plus salées, ça va empêcher la production de se faire, et donc il va y avoir beaucoup moins de production, et donc une chute de l'économie.
1: D'accord, merci. Et bah, merci à tous de nous avoir écoutés.
0: Au revoir.
2: Oh. Au revoir.
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4: Bonjour à toutes et à tous, vous écoutez Secondaire sur fréquence CIE 97.9 FM, l'émission réalisée et animée par les élèves de seconde C de la cité scolaire Paul Scarron. 30 minutes pour donner la parole aux lycéens sur les sujets qui les concernent ou les passionnent. 30 minutes, c'est peu quand on y réfléchit. Alors tout de suite, le sommaire de l'émission. Qu'est-ce que je vais bien pouvoir me mettre aujourd'hui? Voilà bien une question que chacun d'entre nous s'est posée un jour ou tous les jours, avec plus ou moins d'angoisse selon nos personnalités. Qu'on s'y intéresse ou non, que nous soyons passionnés ou au contraire très critiques vis-à-vis de l'importance que la société lui accorde, nous ne pouvons pas être indifférents à la mode. Un vaste sujet tant il irrigue la société à de nombreux niveaux différents. De la haute couture à la fast fashion, des nouveaux comportements de consommation de mode entre prêt-à-porter et seconde main, une mode à la fois populaire et élitiste, à la fois consommation de luxe et consommation de masse, besoin réel ou futilité superficielle, nécessité de s'habiller certes, mais aussi catastrophe environnementale lorsqu'elle tourne à la boulimie vestimentaire. La mode a un double visage que nous allons tenter d'explorer aujourd'hui. Et c'est avec Louise, Adeline, Sausanne, Tom, Manon et Lisa, tous élèves en seconde C au lycée Paul Scarron, que nous allons traiter de ces questions. Bonjour.
5: Bonjour.
4: Vous allez bien?
5: Oui, et vous?
4: Bah oui, ça va bien, merci. Ils sont tous adolescents, particulièrement concernés par les problèmes de rapport à l'image qu'ils renvoient, particulièrement exposés aux réseaux sociaux, nouveaux vecteurs qui influent sur les comportements et provoquent parfois des mouvements massifs et incontrôlés. Nous parlerons bien sûr de leurs expériences personnelles, mais nous prendrons également un peu de recul sur ces phénomènes en leur donnant une perspective historique ou encore en débattant autour de la question. Alors, la mode pour vous, c'est important ?
5: Oui.
4: Oui. Oui. Qui veut s'exprimer sur le sujet? Vous y passez, vous, du temps à choisir vos vêtements?
5: Oui.
4: Alors, combien de temps?
5: Bah, ça dépend, mais je dirais 15 minutes, à peu près.
4: Ah, 15 minutes, ça va encore. Tom, toi, tu t'habilles vite, longtemps, ça prend du temps, ta journée?
6: Vite.
4: Vite.
6: Bah, je regarde juste la météo.
4: D'accord, ce qui est donc une vision assez pratique de la chose. Qui passe le plus de temps ici à choisir ses vêtements? Je suis un peu curieux de le savoir.
7: Bah, ça dépend des jours. Il y a des jours où je peux mettre 20 minutes, je pense, 30.
4: 30 minutes? Et qui dit mieux?
8: Non, pas moi.
4: Ouais, 30 minutes, ça paraît raisonnable quand même. Bon, moi, j'y passe beaucoup moins de temps, je vous le dis tout de suite. Lundi dernier, le 4 mai, se tenait le Met Gala. Et nous avons la chance d'avoir ici même, dans le studio de Fréquence, deux personnes qui ont pu y assister. On vous écoute, Lisa et Sausanne.
9: Coucou, tu as fait quoi lundi 4 mai?
10: Oh, rien de spécial, je suis juste allée au Met Gala, tu vois, tranquille.
9: Pardon, le Met Gala, genre l'événement avec les robes improbables et les gens qui ressemblent à des rideaux?
10: Oui, le défilé où tu comprends rien aux tenues, mais tu dis waouh quand même.
9: Mais toi, t'étais pas invitée, t'es pas Kim Kardashian, hein?
10: Bah, je voulais juste rêver.
9: Mais explique, c'est quoi ce truc?
10: Ok, mini cours. Le Met Gala, c'est une soirée ultra VIP et select organisée chaque année au Metropolitan Museum of Art à New York. Et ça a été créé dans un but caritatif pour récolter de l'argent pour le département de mode du musée, le Costume Institute. Et cet argent sert à financer les expositions de mode et soutenir la culture.
9: Et comment on y rentre ?
10: Le Met Gala est super sélectif parce que c'est une soirée caritative et le but est de récolter un maximum d'argent. Donc elles choisissent des invités connus et influents. Plus une personne attire les médias, plus elles aident à faire parler l'événement et donc à récolter des dons.
9: Et la place, elle coûte combien ?
10: Elle coûte plusieurs dizaines de milliers d'euros. Et ça coûte surtout aux marques, comme les maisons de mode, qui achètent les places. Puis elles invitent les célébrités pour les représenter et porter leurs créations.
9: Et c'est quoi le thème de cette année? Parce que chaque année, c'est des thèmes bizarres.
10: Cette année, le thème, c'est « Fashion is art ».
9: Donc là, c'est officiel. Les gens sont devenus des tableaux. Franchement, à ce stade-là, c'est une sortie au musée.
10: Oui, il y a eu des tenues inspirées de peintures, de sculptures, de tableaux. Personne n'a rien compris, mais tout le monde a validé.
9: Mais attends, qui organise tout ça déjà?
10: Anna Wintour, rédactrice en chef de Vogue depuis 1988. Elle est en quelque sorte la chef d'orchestre de l'événement, celle qui décide du thème et surtout de la liste des invités. Donc si elle t'aime pas, même avec 1 milliard, tu rentres pas.
9: Donc toi,
10: je suis restée dehors.
9: Et cette année, c'était une soirée de dingue. T'imagines, t'aurais assisté au Met Gala 2026?
5: Les paparazzi, les flashs, les marches iconiques. Oh là là!
9: Des looks étaient incroyables.
5: Oui, c'était super. Et la plupart ont respecté le thème.
9: T'as vu la tenue de Heidi Klum? Elle était grave dans le thème, habillée en blanc avec une couronne. Elle ressemblait à une statue en marbre.
5: Mais oui, il y a aussi Emma Chamberlain. Elle s'est inspirée d'une peinture de Van Gogh. Elle avait une longue robe avec plein de couleurs. Ceci ressemblait à des coups de pinceau. C'était comme si elle était sur une toile. On s'est vraiment cru dans un musée. J'ai adoré regarder les looks.
9: Moi aussi. Bon allez, je vais te laisser. Bisous, à bientôt.
5: Bisous.
4: Merci les filles. Alors, est-ce que ça vous paraît normal qu'il faille payer des dizaines de milliers d'euros pour assister à un événement pareil?
9: Non, pas trop. Enfin, je trouve ça un peu cher pour regarder des tenues. Enfin,
4: alors, qui paye 10 000 euros exactement? Ce sont les gens qui viennent voir ou ce sont les gens qui participent?
5: Bah, du coup, c'est plus les maisons de mode qui vont faire que les célébrités vont porter leurs tenues. Et du coup, c'est eux qui payent les places au Met Gala pour leur table, en fait.
4: D'accord. Et quel est l'intérêt pour ces gens-là de payer si cher, à votre avis?
5: Pour que les célébrités voient leur création portée, en fait.
4: Donc, qui paye exactement?
5: Ah, les maisons de mode.
4: Les maisons de mode uniquement. Oui. Donc, ce n'est pas 10 000 euros pour entrer au festival et assister au truc.
5: Non, c'est... si, mais c'est pour les maisons de mode, quoi. C'est eux qui payent pour que les célébrités y aillent, quoi.
4: D'accord. Et les gens du commun, des gens comme vous et moi, est-ce qu'on a une chance d'entrer là-bas?
5: Non.
4: Et comment ça se fait, ça? Ça vous paraît normal? Manon?
2: Bah oui, un petit peu.
4: Ça te paraît normal qu'on puisse pas y assister?
2: Bah en fait, on n'est pas connu et le but un peu de cet événement-là, c'est de faire voir des célébrités et tout ça. Donc moi, je trouve ça un peu normal.
4: Quel est l'intérêt de montrer des célébrités comme ça, à votre avis?
2: Bah ça récolte de l'argent, ça ramène des téléspectateurs, etc.
4: D'accord, donc c'est un événement caritatif, comme vous l'expliquez très bien. Cependant, alors certes, c'est un événement caritatif, mais il y a eu une polémique récemment autour de cet événement. Est-ce que vous en avez entendu parler?
9: Laquelle?
4: La polémique autour de Jeff Bezos qui finance l'événement.
9: Non.
4: Ça vous dit rien du tout? Donc je vais vous faire un petit rappel quand même. Donc récemment, on a vu des Américains, notamment beaucoup, qui se mobilisaient pour que les gens boycottent cet événement parce qu'il était financé par Jeff Bezos. Je rappelle pour information que c'est le patron d'Amazon et que l'Amazon, par ailleurs, finance aussi ou aide, en tout cas technologiquement, la police de l'immigration américaine qui s'est illustrée dernièrement pour des actes à la limite de l'humanité. Est-ce que pour vous, ça gâche l'événement? Est-ce que ça ne devrait pas rentrer en ligne de compte?
9: Bah, ça gâche un petit peu parce que faire partie de... C'est de la police, ça.
4: Alors, l'ICE, la police de l'immigration américaine, bah, c'est pas tellement la police le problème, c'est l'ICE en lui-même et c'est les actions qu'elle commet.
9: Oui, voilà, du coup, ça, c'est un peu une mauvaise image de la personne, quoi.
5: Je trouve que c'est mauvais parce qu'en fait, le Met Gala, ça a été créé pour la culture, en fait, pour les personnes qui veulent se lancer dans la mode et qui ne peuvent pas. Et du coup, ça les aide à donner de l'argent pour... Enfin, les dons, l'argent des places pour le musée de la culture, le Costume Institute. Et que ce soit relié à Jeff Bezos, enfin à l'ICE surtout, c'est dommage.
4: Oui, c'est dommage, en effet. Notre réaction, vous considérez... Alors, est-ce que vous auriez boycotté, vous, par exemple, l'événement?
5: Oui.
4: Oui, Manon, sans hésiter.
7: Oui, je pense.
4: Oui. Vous n'avez pas suivi du tout?
7: Non.
4: C'est pas un truc que vous regardez d'habitude, ça?
5: Si.
4: Ah, toi, tu regardes.
5: Oui.
4: Mais t'aurais boycotté, du coup?
5: Oui, bah oui, ouais.
4: Mais tu savais pas?
5: Bah non, je savais pas, du coup, mais...
4: Voilà. Ok. La mode, donc, ne serait-elle qu'un phénomène réservé à une élite? Bien sûr que non. Elle concerne tout un chacun, et cela depuis toujours. Nous allons donc maintenant prendre un peu de recul grâce à la chronique réalisée par Manon sur les différentes modes depuis les années 60 jusqu'à nos jours. Nous t'écoutons.
6: Dans les années 1960, les choses changent beaucoup. À Londres, la mode devient plus moderne avec des vêtements courts et colorés. La mini-jupe créée par Marie Kant devient très populaire. Les styles sont moins sérieux. Dans les années 1970, il y a deux principaux styles différents.
11: D'abord, il y a le style hippie, avec des vêtements larges qui sont créés avec des matières naturelles, comme le coton, le lin ou le chanvre. Ensuite, il existe le style disco, avec des habits brillants et voyants. Les femmes portent de plus en plus de pantalons, ce qui montre qu'elles ont plus de liberté. Dans les années 1980, la mode devient très voyante. Les vêtements sont colorés et larges. Des stars comme Madonna influencent beaucoup la mode. On commence aussi à porter des vêtements de sport tous les jours. Dans les années 1990, les gens portent des vêtements confortables, souvent de couleur neutre. Le style grunge lié à Kurt Cobain devient très populaire, avec des jeans usés et des chemises à carreaux. Dans les années 2000, la mode devient plus accessible. Des marques comme Zara, H&M et Pimkie proposent des vêtements à la mode à des prix abordables. Internet commence à influencer les tendances. Dans les années 2010, les réseaux influencent beaucoup la mode. Avec Facebook, YouTube ou Twitter, par exemple, tout le monde peut partager son style. Le streetwear devient très populaire. Entre 2020 et 2026, la mode change encore. Pendant la pandémie, les gens portaient surtout des vêtements confortables et larges pour être chez eux. Maintenant, les gens achètent de plus en plus leurs vêtements en ligne sur des sites comme Shein, Zalando ou Temu. Enfin, les gens pensent à recycler leurs vêtements ou leurs chaussures en leur donnant une seconde vie grâce à des applications comme Vinted, Le Bon Coin ou Depop.
4: Merci Manon. Alors la mode, il semblerait qu'elle change à peu près tous les 10 ans. Et donc aujourd'hui, en tant que jeune lycéen, c'est quoi être à la mode aujourd'hui pour vous? Quelle est la tendance? On n'est plus dans la période grunge, on n'est plus dans la période mini-jupe. On est dans quelle tendance aujourd'hui?
5: Jeans, chaussures, pull. Basique quoi.
4: Basique. Tout le monde est en jeans, chaussures, pull. Au lycée?
5: Souvent.
7: Oui. Il y a peut-être des gens qui se démarquent, mais la plupart des personnes, ouais.
4: D'accord, alors pourquoi s'habiller tous pareil?
7: Parce que c'est la mode. Enfin, c'est pas une mode, mais on veut pas se différencier des autres.
4: D'accord, donc c'est plutôt pour se fondre dans la masse, plutôt que se faire remarquer, finalement, qu'on suit la mode.
7: Oui.
4: C'est important pour vous de pas vous distinguer des autres?
5: Oui.
7: Ouais.
4: Pourquoi?
5: Peur du jugement des autres.
4: Mm-hmm. Peur du jugement des autres. C'est quelque chose que vous vivez au quotidien? Il y a des gens qui vous jugent sur vos tenues, qui vous le disent vraiment, ou c'est juste un ressenti?
7: Plutôt un ressenti. Ouais, c'est surtout le regard des gens sur nos tenues. C'est pas, ils nous disent vraiment que c'est moche, quoi.
4: Personne nous a dit ça encore?
5: Non. Après, ça va. Vu qu'on est on est dans la mode, qu'on suit les autres,
4: il n'y a pas de remarques.
5: Ouais, voilà.
4: Et donc la priorité, c'est d'éviter les remarques. Si j'ai bien compris. Donc là, par exemple, Manon, tu parlais des mini-jupes. Est-ce que ça se voit encore aujourd'hui, ça, au lycée, par exemple? Vous voyez des filles en mini-jupes?
5: Plus.
4: Ou des garçons, d'ailleurs, puisqu'on fait ici la journée de la jupe. Hein, oui.
7: Pas trop au lycée.
4: Il y en a?
5: Des fois, peut-être cet été. Hein.
7: Mais même avec le règlement et tout, on peut pas avoir vraiment.
4: Le règlement intérieur interdit explicitement la mini-jupe?
5: Non, je crois pas.
4: Ah, vous l'avez pas vraiment lu?
7: Non.
4: D'accord. Je me disais aussi, c'est bizarre. Très bien. Donc, on voit bien que c'est important pour vous aussi, finalement, l'apparence, le regard des autres, ne pas se faire remarquer, ne pas être jugé, même si, personnellement, vous n'avez pas vécu d'humiliation ou d'insulte par rapport à vos vêtements.
5: Oui. Oui.
4: Mais toi, d'après ce que tu dis, Lisa, c'est parce que vous prenez les précautions nécessaires pour qu'on ne vous fasse pas de commentaires. Oui, vous avez assisté parfois à des commentaires entre vous sur les tenues des uns et des autres? Non.
7: Oui, un peu. Certaines personnes.
4: Et vous, ça vous arrive de le faire?
7: Faut dire non, là, non.
4: Je sais pas, tu dis ce que tu veux, tu me dis la vérité.
7: Des fois, je regarde, mais je ne le dis pas explicitement.
4: D'accord, en tout cas, pas la personne concernée,
7: non.
4: Si j'ai bien compris. Mais par contre, ça peut chuchoter un petit peu dans les couloirs.
7: Oui.
4: D'accord, très bien. Alors, quel rapport nos jeunes entretiennent-ils avec la mode, justement? C'est grâce à Tom et son micro-trottoir qu'on va pouvoir se faire une idée de l'importance qu'elle revêt aux yeux des adolescents et des plus âgés, d'ailleurs.
12: Est-ce que c'est dur de t'habiller le matin?
13: Ouais, c'est dur parce qu'on ne sait pas la météo.
14: Non. Non, non, pas du tout. Je suis assez classique, donc je sais ce que je porte régulièrement.
12: C'est pas dur. Parce que je sais ce que je vais mettre. Ah, tu prépares tes affaires en avance?
15: Exactement.
16: Non.
12: Comment ça?
16: Je sais pas, mes affaires, elles sont préparées. C'est-à-dire que je les pose devant mon lit. Du coup, je me lève, je les mets.
17: Non, pas trop en général. Je suis toujours un peu habillé pareil.
18: pas trop. J'ai un style plutôt basique.
15: C'est-à-dire un sweat et un pantalon
18: Non, c'est pas très compliqué. En fait, je ne réfléchis pas trop. C'est quelque chose d'assez spontané. J'aime bien changer, ne serait-ce que un accessoire ou quelque chose d'une journée sur l'autre, mais ça se fait naturellement.
12: Alors, en vrai, de vrai, c'est un peu compliqué de s'habiller le matin parce qu'il faut trouver des vêtements qui font bien ensemble par rapport aux couleurs et par rapport aussi à comment il fait dehors, parce que s'il pleut, on va pas mettre un short et tout ça. Et il faut réfléchir parce que aussi, si tu t'habilles mal, il y a des répercussions et tout, et s'habiller bien, tu vois, c'est un plaisir. Donc, il faut prendre soin, tu vois.
19: Il y a quoi comme répercussions?
12: Comme répercussions? Bah, les gars, le harcèlement, les moqueries et tout, c'est pas ouf. C'est un peu... c'est nul. Voilà, il y en a beaucoup en plus au lycée, donc faut toujours faire attention à son style vestimentaire.
19: C'est quoi la mode pour vous aujourd'hui?
20: Les tendances TikTok.
14: Eh bien, la mode pour moi, bah, c'est diversifié, c'est... Je verrai beaucoup de couleurs, beaucoup de gaieté pour les jeunes, surtout. Même pour les personnes fortes, je trouve qu'ils ont fait beaucoup d'efforts pour qu'on soit bien habillé comme une personne bien proportionnée, quoi. Mais la mode, si, il y a des jolis petits trucs à porter qui sont très agréables.
21: Je n'ai aucune idée.
16: Regardez les autres et s'habiller comme eux.
12: Bah, par exemple, comment tu suis les trends TikTok, voilà, tu vois des nouvelles pièces qui sortent et tout. T'essaies de voir les drops, etc., etc. Tu suis un petit peu ce qui se passe sur les réseaux sociaux. Et ensuite, t'essaies de trouver les pièces qui te correspondent, tu vois.
15: Bah, c'est surtout beaucoup de codes qui changent. Le style vestimentaire, il change à peu près tous les jours, je trouve.
18: Alors, vaste sujet. En plus, avec la sortie du film, là, Le Diable s'habille en Prada, on en parle beaucoup. La mode, je dirais que c'est quelque chose de personnel. Il n'y a pas d'âge non plus pour s'occuper de la mode. Voilà, toutes les femmes en général ont un intérêt pour la mode, mais on a chacune notre vision, je dirais, personnelle de la mode.
17: Alors, j'y fais pas très très attention, de manière générale. Après, je pense qu'évidemment, je suis forcément influencé quand moi j'ai acheté des vêtements par ce que je vois autour de moi, les autres sans doute, mais je suis pas un fashion victime, hein, j'avoue, je suis pas trop la mode, à titre personnel.
19: D'accord, merci.
4: Vous aurez reconnu la voix de votre cher professeur de physique-chimie, monsieur Jamin, qui ne se préoccupe visiblement pas trop de tout cela. Alors, il y a un mot qui est apparu dans le micro-trottoir, c'est le mot drop. Est-ce qu'on peut expliquer ce que c'est un drop?
22: Oui, c'est lorsqu'une marque met sur le marché un produit, souvent sur une durée limitée ou en quantité limitée.
4: D'accord, et donc là, il faut sauter sur l'occasion.
22: Oui.
4: Alors, qu'est-ce que tu tires, toi, Tom, de ce micro-trottoir?
22: Bah, j'ai remarqué que dans ces micro-trottoirs, souvent, les jeunes, c'est plus pour eux un moyen de rentrer dans les normes vestimentaires. C'est souvent dicté par les réseaux sociaux. Mm-hmm. Et pour les adultes, c'est plus varié. Bah, pour tout le monde, peu importe la corpulence ou l'âge. Mais ils sont quand même influencés par ce qui les entoure.
4: D'accord. J'ai aussi entendu une femme dire que ça concernait surtout les femmes. Est-ce que vous êtes d'accord avec ça?
7: Bah, souvent les hommes, ils se préoccupent moins.
4: C'est vrai, ça, Tom?
22: Bah, pas forcément. C'est plus un stéréotype.
4: Parce que j'ai quand même entendu un jeune homme qui nous expliquait que c'était vachement important pour lui et qu'il fallait faire très attention à ce qu'on mettait le matin, etc. Donc c'est pas spécialement féminin, si? Vous avez le sentiment quand même que ça reste une préoccupation d'abord féminine?
5: Bah, un petit peu.
4: Un petit peu.
5: Ouais.
7: Ça dépend des garçons aussi, et des filles.
4: Ça dépend des garçons, et ça dépend des filles. C'est bien. Et alors, TikTok aussi qui a émergé, et puis les réseaux sociaux, alors TikTok, Instagram, je suis obligé de citer tout ce qui peut me passer par la tête. Est-ce que ça change beaucoup? Parce qu'il y a aussi cette idée que ça change très fréquemment. Est-ce que le style vestimentaire, aujourd'hui, c'est quelque chose qui change très régulièrement?
5: Oui.
4: C'est-à-dire, quelle fréquence à peu près?
5: Je pense que c'est avec les tendances, parce que plus tu vois sur TikTok un style qui va revenir, plus et voir les gens les republier et voir que ça plaît à plusieurs personnes, je pense que c'est comme ça que ça devient à la mode, en fait. Et c'est pour ça que c'est habillé comme ça.
4: Et donc, par exemple, une semaine, il faut s'habiller comme ça, et puis la semaine suivante, ça a changé, ou est-ce que c'est quand même un peu plus...
5: Mais je pense qu'il y a quand même un style en particulier qui reste, enfin, une tenue basique, et puis après, il y a certaines tendances, mais... elle bouge pas trop, ou alors elle bouge, mais ça va quand même. Genre, tu peux le reporter, c'est pas...
4: Ok, donc ici, on l'a dit, vous êtes plutôt en tenue camouflage, hein, finalement, c'est l'idée de pas trop se faire remarquer. Est-ce que ça vous arrive pour le plaisir de vous habiller particulièrement bien pour des occasions particulières?
2: Bah oui.
4: Par exemple?
2: Les repas de famille.
4: Ah, vous faites un petit effort particulier pour les repas de famille?
2: Bah, ouais. Les soirées, souvent. Les anniversaires.
4: Les soirées, les anniversaires. Donc
2: quand là, on est invité, quoi.
4: Et là, il faut être à la mode ou au contraire, il faut essayer de faire un truc original?
2: Au lycée?
4: Non, pour les événements particuliers.
2: Ah. Bah, oui, je pense.
7: Ça dépend avec qui on est aussi.
2: Bah,
7: si
2: voilà.
7: On est avec notre famille ou les amis ou quoi. Moi, je m'habille différemment selon avec qui je suis.
4: D'accord, donc c'est toujours par rapport aux autres finalement qu'on s'habille d'une manière ou d'une autre.
7: Bah oui.
4: C'est pas pour son plaisir personnel.
7: Bah non, mais il y a des trucs que je vais pas porter avec ma famille et que je vais plus porter avec mes amis.
4: D'accord. Donc la mode, pour être comme les autres ou pour se différencier. Dans l'histoire récente, nous sommes passés par différentes modes, justement, et la mode apporte souvent avec elle des vêtements et des attitudes inattendues, voire étranges ou encore carrément bizarres. C'est justement le sujet qu'a décidé de traiter Louise grâce à un petit quiz sous la forme d'un vrai faux qu'elle nous a préparé. Donc on va essayer de tous jouer autour de la table.
0: Alors, est-ce vrai qu'une célébrité a porté une robe entièrement faite de viande?
2: Vrai, ça c'est vrai.
4: Je pense que c'est vrai.
2: C'est Lady Gaga.
0: Oui, c'est vrai, c'est Lady Gaga. Le 12 septembre 2010, lors des MTV Video Music Awards à Los Angeles, c'est des vrais morceaux de viande de bœuf cru. Ils sont cousus ensemble et du coup, pour elle, en fait, c'était comme un message public pour dénoncer les personnes qui étaient traitées comme de la viande.
4: Ok, donc il y a une idée, il y a une intention politique voilà, derrière aussi, un c'est message pas, idéologique.
0: Ouais, c'est pas juste pour attirer l'attention.
4: C'est pas juste pour se faire remarquer, quoique.
0: Y a-t-il eu des accessoires en dents ou en os au cours des différentes époques?
2: Oui.
0: Oui.
4: Je pense que oui.
0: Oui, c'est vrai, mais c'était dans les années 70-90. Les groupes punk, ils avaient des accessoires avec des colliers en dents. Certains créateurs aussi utilisaient des dents de lait qu'ils récupéraient chez les dentistes pour faire des colliers ou des choses comme ça. Et après, il y avait aussi des colliers avec les dents d'animaux, genre par exemple requin. Voilà.
4: Donc des dents d'humain.
0: Voilà, c'est ça. Il y en avait certains créateurs. Est-ce vrai que certains vêtements ont été faits en peau humaine?
2: Vrai.
1: Faux.
4: Je pense que c'est interdit par la loi. Je dirais faux.
0: C'est faux. Ça n'a jamais existé.
4: Ah, merci. J'ai eu peur un instant.
0: Est-ce que c'est vrai que certains chapeaux étaient faits avec des oiseaux empaillés?
2: Bah, vrai, je pense.
4: Oui.
0: C'est vrai, c'était une tendance dans les années 1900. Ça consistait juste à placer des oiseaux morts sur des chapeaux. Mais c'était surtout pour les femmes, pour attirer l'attention sur leur tenue.
4: Ou leur chapeau.
0: Oui, mais oui.
4: C'est d'un goût un peu douteux, non?
0: Un peu.
4: Oui. Okay.
0: Après, chacun son style. Hein.
4: Tout à fait.
0: Est-ce vrai qu'il y a eu des sacs avec faits en crâne d'animaux?
2: Non.
4: Je pense pas que ce soit très pratique comme sac.
0: Non, c'est faux.
4: Ah,
0: okay. Y a-t-il eu des robes en papier lors des années 1960?
2: Possible.
4: Je pense que oui.
0: Oui, c'est vrai. C'est Scott Paper Company qui, en gros, ils ont fait des robes en papier jetable. Donc, en fait, c'était une utilisation unique. Mais en fait, c'était pas du tout pratique parce qu'à peine tu marches, bah, ça se déchire. Et même s'il fait chaud, bah après, il y a la transpiration et tout. Fin,
4: et puis s'il pleut, ouf, et puis ah s'il bah, pleut, bah là...
0: Il n'y a plus de vêtements, là.
4: Oui.
0: vrai ou faux, certaines robes ont été faites avec des têtes d'animaux.
2: Faux.
4: Oh, je pense que c'est possible.
0: C'est vrai, c'est Schiaparelli qui a réalisé des robes avec des fausses têtes très réalistes en 3D. Et aussi avec des vrais, du coup. C'est pour créer en fait un malaise quand on voit ces créations lors des défilés. C'est pour, encore une fois, attirer l'attention.
4: Un peu comme Lady Gaga.
0: Quoi. Ouais, c'est ça. Et est-ce que c'est vrai ou faux, lors d'un défilé, un mannequin a défilé à l'égérie de Burger King?
2: C'est vrai?
4: Faux? Vrai. Ça me paraît faux, pas. Moi, ça.
0: C'est faux, mais par contre, en 2014, lors d'un défilé, un mannequin a défilé aux couleurs de McDonald's. Du coup, c'est l'artiste Jeremy Scott, et en gros, il était habillé du coup en rouge et jaune, et il avait des sacs en Happy Meal.
4: D'accord. Voilà. Et KFC?
0: Non.
4: Oh, okay. Parce qu'il faut citer les trois quand même. Donc, il faut faire citer trois marques. Merci Louise pour ce quiz. Il n'y a pas que les vêtements qui sont bizarres, les comportements aussi, et notamment les comportements de consommation de produits de mode, justement. C'est ça que nous allons débattre maintenant, grâce à Adeline, qui nous a préparé quelques questions.
1: La mode change beaucoup en ce moment. Par exemple, 42% des gens achètent leurs vêtements en seconde main, selon la République française. Êtes-vous d'accord avec l'achat de vêtements de seconde main, et pourquoi ?
5: Oui, parce que je trouve ça moins cher. Enfin, je sais pas, par exemple, s'il y a des gens qui n'ont pas forcément les moyens d'acheter des vêtements et tout, mais des vêtements chers de marque, bah ils achètent sur Vinted par exemple, et du coup, bah voilà.
4: Il n'y a pas un petit côté aussi, genre où ça me plaît plus, je change, et puis je reprends un autre, et puis je rechange, et puis.
5: Oui, aussi.
4: Ouais.
0: Ah oui, c'est bien parce que
4: c'est bien.
0: Tu peux revendre et après avec l'argent tu en reprends des moins chers, enfin parce que après c'est plus sympa, genre tu peux pas te permettre d'acheter par exemple des pulls à 200€ toutes les semaines, alors que si tu les retrouves à moins cher, tu peux peut-être te permettre.
4: D'accord, mais bon, c'est beaucoup de colis envoyés, tout ça, non? Enfin, c'est de la pollution, c'est plein de choses.
5: Oui.
0: Ah oui, après et la circulation de tous les jours, donc.
4: Donc autant en faire plus.
0: Bah non, mais ce que je veux dire, c'est que dans tous les cas, il y aura forcément de la circulation, donc.
4: D'accord. Vous pensez que ça n'a pas d'impact ?
5: Bah si, forcément.
2: Après, d'un côté, on recrée pas de nouveaux vêtements, enfin ceux qu'on achète, du coup, on les recrée pas forcément.
4: Tout à fait.
2: On leur donne on leur donne une seconde vie.
1: Ok, ensuite, le fast fashion est une tendance très répandue dans l'industrie de la mode, avec un renouvellement rapide de collections, comme Zara, Nike, Pinky et beaucoup d'autres. Le fast fashion doit-il disparaître selon vous et pourquoi ?
4: Oui, sans hésiter. Ah, c'est mon point de vue, mais bon.
5: Et pourquoi ?
4: Pourquoi ? Parce que je considère que c'est très superficiel. Que les gens consomment ça comme si c'était, je sais pas, des chips. Et puis on change de goût, on change de. Et finalement, il n'y a pas vraiment de permanence. Et puis ça va toujours très vite. Ça fait beaucoup de pollution. Enfin voilà, c'est mon opinion. Et puis les conditions de travail dans lesquelles les gens produisent ces vêtements sont assez déplorables. C'est mon point de vue.
5: En vrai, oui et non, parce que. Oui, parce que du coup,
4: c'était quoi la question ? Il faut en finir avec la fast fashion.
5: Ah oui, justement par rapport aux conditions de vie des personnes qui travaillent. Mais non, parce que à part la seconde main, il n'y a plus vraiment de magasins ou de marques qu'on pourrait acheter.
4: Ok. Fast fashion, là où on parle de seconde main, c'est pas exactement la même chose.
5: Oui.
4: La fast fashion, c'est des vêtements neufs.
5: Oui, c'est ça.
4: Qui sont produits.
1: Oui. Autre question. Selon Radio France, trois travailleurs ont mené une enquête et dénoncent des conditions infernales dans Verschein et tout. Des discriminations. Domination de genre et des absences de protection sociale. Est-ce que pour vous, faut toujours acheter chez Shein malgré ça ou pas ?
2: Non.
5: Non, faut boycotter. faudrait arrêter, mais.
4: Oui, mais. Pas... Ça ouais.
5: En fait, vu que c'est pas cher, ça nous donne envie d'acheter parce que. Et même des fois, sur internet, du coup, on trouve des trucs qu'en magasin, il n'y a pas forcément. Du coup, voilà.
4: Donc ça, c'est plus important que les conditions de travail des
5: Non, quand même pas. Mais. Après,
0: les conditions de travail de Shein, c'est qu'elles sont mises en évidence. Mais par exemple, si on prend Zara ou Amazon, etc., c'est les mêmes conditions. Enfin, peut-être moins compliquées que celles de Shein, mais c'est le même type, mais elles ne sont pas mises en évidence.
4: Tu voudrais dire qu'il faudrait carrément boycotter tout.
0: Non, mais du coup, ce que je veux dire, c'est que juste parce que ce n'est pas mis en évidence dans les autres marques, Shein, vu qu'eux, ils mettent en avant leurs conditions de travail, tout de suite, il y a une polémique. Mais si on fait pareil avec une autre marque, il y aura polémique sur cette marque.
4: Oui. Sinon, qui est pour le boycott ? Ouais. Saoussan, t'avais l'air plutôt contre, toi. Enfin, tu voulais pas qu'on utilise trop.
3: Shane.
8: Oui, bah oui, par rapport aux conditions et tout, bah, de travail et puis, enfin certes c'est bien et tout parce que bah c'est pas cher et que c'est pratique. Ouais, c'est pratique de pouvoir commander et tout, ça arrive vite et tout, mais les conditions elles sont pas du tout favorables et c'est pas normal.
3: Donc on contribue aussi un petit peu.
8: Bah oui,
3: en
8: ouais.
3: Consommant, on encourage.
8: Ouais, c'est ça.
21: Dernière question. Acheter moins de vêtements neufs peut-il fermer des magasins et qu'en pensez-vous ?
8: Oui.
23: Bah oui.
8: Oui.
3: Mais alors, mais qu'en pensez-vous ?
8: Bah en vrai c'est nul parce que peut-être qu'il peut y avoir des boutiques indépendantes qui ferment parce que bah en fait elles n'arrivent pas à faire du chiffre d'affaires. Enfin, plus personne vient dans leur boutique et du coup, bah, elles sont obligées de fermer, donc elles gagnent plus leur vie. Enfin,
3: vous avez vu des boutiques qui fermaient récemment ?
8: Il y en avait sur la télé, je crois. Je sais pas télé. Comment ça s'appelle.
23: Je sais
8: mais...
23: qu'au moins il y a eu des boutiques indépendantes qui ont fermé à cause de ça, parce que bah, juste à côté il y avait H&M, Zara et tout, et du coup, bah, leur chiffre d'affaires n'était pas élevé et du coup, bah, autant fermer, quoi.
3: Et puis les gens, en effet, s'ils rachètent sans cesse les mêmes vêtements,
23: ouais.
3: Finalement, à la fin, il y a une perte d'emploi, c'est sûr. Voilà, secondaire, c'est terminé pour aujourd'hui. Nous donnons rendez-vous pour la prochaine émission d'ici quelques semaines, toujours avec nos élèves de seconde C. Je remercie l'équipe de Fréquencier pour son soutien et sa participation à la préparation de ces émissions. Merci donc à Pauline et Nicolas pour leurs précieux conseils et leur soutien technique. On se quitte en musique en écoutant un morceau choisi par les élèves eux-mêmes. Preuve que certaines choses ne se démodent jamais. Le temps de l'amour de Françoise Hardy.

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3: Bonjour à toutes et à tous. Nous sommes Mathilde et Bao et nous avons le plaisir de vous présenter sur Fréquence Sillée avec la mission locale Sarthe Nord, une émission d'échange avec deux maires.
4: Vous le savez, les élections municipales se sont déroulées il y a peu de temps et maintenant les maires se sont installés avec leur conseil municipal.
3: Nous recevons et remercions pour leur présence Frédéric Beauchef, maire de Mamers, et Léopold de Monceau, maire de Saint-Longy, également représentant de la communauté de communes du Maine saônois au conseil d'administration de la mission locale où nous sommes actuellement.
4: C'est pour nous la première fois que nous intervenons en radio. Cette émission Jeunes et Mères ondes partagées associe également autour de la table Margot, Loïs, Jiwel et Inès. Messieurs les maires, je vous propose de les laisser se présenter.
5: Je suis Jiwel, j'habite à Saint-Rémy-du-Val, j'ai 17 ans, j'aime l'informatique et je suis attiré par les métiers dans le domaine de la programmation.
6: Je m'appelle Inès, j'ai 21 ans, j'habite à Mamers, j'aime le dessin et tout ce qui se ramène à l'art et j'aimerais en faire un métier.
7: Je m'appelle Margot, j'habite à Mamers, j'ai 17 ans, j'aime le dessin. J'aime pas le retard et je suis attirée par le métier des domaines de l'armée de terre.
8: Je suis Mathilde, j'ai 20 ans, j'aime le football, je n'aime pas la pression et je suis attirée par les métiers dans le domaine de la vente.
9: Et moi je suis Bao, j'habite à Mamers, j'ai 20 ans, j'aime la musique et je suis attirée par les métiers dans le domaine de la composition de la musique. Je vous propose, messieurs Beauchef et Monceau, de vous présenter et de nous préciser les fonctions publiques que vous occupez. Monsieur Monceau.
10: Bonjour, alors je suis maire de Saint-Longy, commune de 510 habitants, tout près de Mamers, et je suis aussi vice-président de la communauté de communes en charge du développement économique et numérique.
11: Bonjour, et bien pour une première, vous vous débrouillez super bien. On a l'impression que vous l'avez fait depuis très longtemps. Frédéric Beauchef, j'ai 53 ans, je suis marié, papa d'une petite fille, et je suis maire depuis 2014, maire mais aussi président de la communauté de communes, qui regroupe 51 communes, et puis j'ai une autre casquette, puisque je suis également conseiller départemental et vice-président du département de la Sarthe.
4: Quel a été votre parcours d'études et d'emploi? Pourquoi avoir choisi de devenir le maire?
11: Ok, alors bon, parcours d'études. Donc, collège à Sablé, dans le sud de Sarthe, lycée à Sablé également, puis après je suis allé à l'université faire des études de droit à Angers jusqu'à la maîtrise, et puis j'ai fait un troisième cycle de droit des collectivités locales à Toulon, dans le sud de la France. Après j'ai fait mon service militaire, puis j'ai commencé à travailler au sein des collectivités locales, et j'ai eu un passé professionnel aussi auprès de députés et de sénateurs. J'ai été assistant parlementaire. Et après, aujourd'hui, je suis élu à temps plein, puisque à la fois, vous l'avez compris, la mairie, la communauté de communes et le département, ça me donne beaucoup d'activités.
10: Alors moi, j'ai un parcours, alors je suis retraité actuellement, mais j'ai un parcours professionnel un peu divers, puisque j'ai commencé par une formation dans le domaine de la mécanique, plus particulièrement, et de l'industrie, où j'ai été responsable d'ateliers prototypes dans une entreprise du sud de Sarthe, qui fait de la carrosserie industrielle, pour ensuite rejoindre l'enseignement, qui j'ai toujours eu la passion de transmettre un petit peu ce que je savais faire, d'abord dans l'enseignement avec des élèves, puis formateur des enseignants, et directeur d'un centre de ressources pour l'innovation pédagogique, où je faisais justement, on allait promouvoir la web radio dans les établissements scolaires, entre autres activités.
6: Quand vous aviez 20 ans, notre âge, que faisiez-vous? Comment viviez-vous et que rêviez-vous de faire plus tard, monsieur Monceau, s'il vous plaît?
10: Alors ça, c'est une question compliquée, vraiment compliquée. Alors, comme vous, on avait plein de rêves. Je pense que la situation était sans doute plus simple. On avait moins de possibilités, mais donc moins de choix, et c'était sans doute plus simple. Mais on avait, comme vous, des rêves de musique, de sport, de... Et on vivait, alors moi je vivais dans un milieu rural, donc relativement simple. On rêvait surtout d'avoir son permis pour pouvoir voyager, pour pouvoir sortir, se déplacer plus facilement.
11: Moi je te rejoins, une carrière militaire ça m'aurait plu. Quand j'étais, peut-être avant d'avoir 20 ans, puis à 20 ans j'étais à l'université, donc je faisais du droit et j'ai poursuivi.

0: d'une petite commune, d'une commune moyenne, d'une commune où il y a une école, d'une commune où il y a des commerces ou d'une ville comme Mamers, mais c'est un rôle extrêmement passionnant, qui est enrichissant parce qu'on est au contact de la population. C'est d'abord ça, c'est représenter les habitants, c'est pouvoir faire remonter leurs attentes, répondre dans la mesure du possible. Et puis, on a la chance ici à Mamers d'avoir des entreprises, des partenaires, des associations, un hôpital. Il y a beaucoup, beaucoup de choses à faire. Donc le rôle, il est hyper varié. Mais c'est d'abord, pour résumer, être à l'écoute des habitants, mobiliser les moyens financiers que l'on a pour pouvoir rendre la ville belle, la ville agréable, développer les choses. Et puis, au final, on a aussi à la défendre toujours parce qu'on a des partenaires, que ce soit le département, la région, l'État, aller rechercher des financements, monter des projets, bref, c'est beaucoup, beaucoup de choses, mais je suis à votre disposition pour les préciser si vous avez des questions après.
1: Alors, le rôle de maire, alors dans une petite commune de 500 habitants, c'est très différent. C'est très différent parce qu'on est un peu le couteau suisse, en fin de compte, de la commune, puisqu'on est amené non seulement à gérer la commune et dans toute sa dimension, parce qu'on n'a pas de services, on a très peu de services techniques, on a quelques employés, mais donc on est amené aussi à faire beaucoup de choses et à connaître tous les domaines, enfin à explorer tous les domaines, parce qu'on n'a pas la prétention de tout connaître. Mais c'est aussi travailler en partenariat avec les autres communes des environs, et particulièrement la communauté de communes, etc., où on a des lieux d'échange, des lieux de partage. Si on est une petite commune, on est aussi dans les 51 communes, et avec les collègues, on a beaucoup d'échanges, etc. Mais c'est vraiment, comme le disait Frédéric Beauchef, c'est vraiment être à l'écoute des gens, essayer de porter des idées. On a des envies, essayer d'améliorer la situation des gens, les écouter et puis agir.
2: En quoi ça sert de voter ? Le point de vue des électeurs sera-t-il pris en compte après les élections ?
0: Oui, toujours, hein, parce qu'on a la chance, que ce soit à Saint-Longis ou à Mamers, d'être au contact direct avec les habitants. C'est-à-dire qu'on ne peut pas se permettre de tout promettre et puis au bout de 6 ans de se dire on verra bien ce qui se passe. Non, on est tout à l'heure, avant de venir, j'ai croisé une personne qui m'a parlé d'un sujet qu'elle avait dans son quartier et quotidiennement, on est l'avantage, hein, c'est vrai qu'on vit là où on habite, où on travaille, enfin où on a nos responsabilités électives et c'est vrai qu'on est tout le temps rappelé à l'ordre et puis au final, c'est ce qui nous est arrivé à Léopold et à moi, on se représente aux élections. Et quand on se représente aux élections, on voit aussi le résultat, à savoir que les gens votent, les habitants votent, est-ce qu'ils sont satisfaits du bilan, est-ce qu'ils ont envie de recontinuer. Et ça, c'est aussi un élément extrêmement important parce que les gens nous font confiance, les électeurs nous ont fait confiance. C'est pas un blanc-seing, hein, parce que pendant 6 ans, on nous rappelle à l'ordre et puis on est constamment, c'est ce que je vous disais, hein, constamment face à nos responsabilités. Et puis, quand il y a l'élection, on se rend compte, est-ce qu'ils ont été satisfaits ou pas, et est-ce qu'ils veulent continuer.
1: Il faut savoir que nous, on porte des idées, on porte des projets, des envies, ce qu'on pense pouvoir améliorer dans la vie quotidienne. Mais après, ce sont les électeurs qui décident. Nous, on ne fait que proposer, et ce sont les électeurs qui décident, pour peu qu'ils se déplacent et qu'ils viennent mettre un bulletin dans l'urne le jour de l'élection.
3: Quel est votre projet principal pour votre commune et pourquoi, Monsieur Monceau, s'il vous plaît?
1: Alors, le projet principal pour nous, là, après avoir développé un Fab Lab sur le territoire, enfin au service du territoire, là, dans la nouvelle mandature, le projet principal, c'est de construire une résidence autonomie pour les personnes âgées. Et surtout l'intégrer dans un projet plus global, en partenariat avec la ville de Mamers, évidemment, puisqu'on est, on se touche et ce sera vraiment à proximité de la ville de Mamers. Donc pour le mieux vivre, je dirais, juste après la retraite, quand on est encore valide, etc., pour avoir des logements, etc., adaptés pour toutes ces personnes.
0: Alors il y a plein de projets, parce que comme on le disait tout à l'heure, pour les habitants, c'est aussi important de réparer le trottoir, de refaire la route, mais c'est vrai que si on parle des projets emblématiques, il y a tout ce qui touche la santé et tout ce qui touche l'emploi. La santé, c'est extrêmement important. C'est d'ailleurs pas une compétence qui est une compétence de la commune, c'est une compétence de l'intercommunalité. C'est pour ça qu'on s'est réunis à 51 pour faire venir des médecins, garder des dentistes, pour agir pour l'hôpital, se battre pour obtenir un scanner, par exemple. Et puis l'emploi, c'est aussi, ça vous concerne directement parce qu'on a envie de pouvoir vivre et travailler ici dans nos bassins d'emploi, d'avoir des entreprises, conforter celles qui existent, en faire venir de nouvelles et puis être attentif aux demandes, évidemment, de l'activité économique. J'oublie pas les commerçants et les artisans, ça c'est essentiel pour avoir de la vie locale et avoir du bien vivre ensemble.
2: On a l'impression que Mamers et peut-être d'autres communes appartiennent, entre guillemets, aux seniors.
4: Qu'en pensez-vous, monsieur Beauchef?

0: Ah, ça c'est une question importante parce qu'on en a difficilement conscience, mais on est en plein crash démographique. Il faut savoir qu'aujourd'hui, il n'y a jamais eu aussi peu de naissances dans notre pays depuis 1945, que depuis l'année dernière, il y a plus de décès que de nouvelles personnes dans notre pays. Donc c'est quelque chose qui va aller en s'accentuant. Il faut s'habituer à vivre avec. Vous, les jeunes, et puis ceux qui vont venir après, vous allez être une espèce protégée, une denrée rare, parce qu'il y en aura de moins en moins. Et c'est vrai que des secteurs comme les nôtres sont des secteurs où il y a beaucoup de personnes âgées. Ça peut être une chance. Ça peut être une chance aussi parce que c'est bien quand on peut, par exemple, compter sur les grands-parents pour des tas de choses pour les petits-enfants. C'est bien aussi pour l'économie. Mais l'économie, elle va changer aussi. Les besoins, ils vont changer. Ça a des enjeux aussi pour nous en termes de maintien à domicile pour les personnes âgées, en termes de soins. C'est pas la même chose, mais c'est vrai qu'on est dans un pays vieillissant. Il faut le savoir et ça va s'accentuer.
1: Mais c'est pas pour autant qu'on va délaisser les jeunes. Et c'est l'harmonie entre les personnes plus âgées, les gens qui sont actifs et les jeunes qu'on fait société. C'est vraiment là, c'est dans le lien. Mais effectivement, on va avoir une population qui vieillit. C'est ce que je vous parlais du projet de résidence senior, parce qu'on a besoin de résidences adaptées pour ces personnes. Mais il faut vraiment créer une harmonie avec les jeunes. On a un lycée qui sera juste à côté, il faut le faire vivre avec. Il faut que tout ce monde travaille ensemble et vive ensemble.
2: Est-ce que vous pensez que les gens s'intéressent assez à la vie municipale ? Personnellement, j'y suis depuis un an dans la communauté de Mamers et je me sens très peu concernée.
0: Alors là, ça nous interpelle directement parce que ça interroge comment nous, les élus, on peut mieux s'adresser aux plus jeunes. Et ça, c'est important. Oui. C'est ce que Léopold disait. C'est pas parce que le pays vieillit, et ça, c'est une donnée brute, qu'il ne faut pas être au contraire extrêmement attentif aux demandes des jeunes. Et on est très preneurs, nous, de vos idées, de votre manière de penser, de ce qu'on pourrait améliorer. Il ne faut absolument pas qu'il y ait de coupure entre les générations. Et c'est vrai que c'est quelque chose qui est... On le voit au moment des élections, d'ailleurs. La participation, le vote, c'est plus des personnes qui sont plutôt âgées que les jeunes. Et ça, c'est quelque chose qui nous interpelle, parce que si on veut que demain, on prenne les bonnes décisions pour l'avenir de la jeunesse, il faut vraiment que vous soyez impliqués. On a essayé de faire des choses. Peut-être ceux qui étaient à Mamers ou dans nos écoles connaissent le passeport du civisme, les conseils municipaux des jeunes, la capacité qu'on a à pouvoir essayer d'embarquer tout le monde. Mais visiblement, le message des élus ou le message public vis-à-vis de la jeunesse embraye mal. Donc on est preneurs, vous, de votre implication et de vos bonnes idées.
1: On a besoin de vous. Mais venez vers nous aussi. On est vraiment à votre écoute, contrairement à ce qu'on peut penser. Vraiment, on est, enfin, aussi bien Frédéric que moi, enfin, tous les élus, on est vraiment à votre écoute. Mais venez nous voir. On organise des choses et on ne vous voit pas. Et c'est pas parce qu'on n'écoute pas la même musique qu'on ne peut pas s'entendre. Et il faut vraiment aussi vous faire l'effort de venir vers nous pour nous rencontrer et nous faire part de vos envies. Parce qu'on est convaincus. Et l'avenir, c'est vous, de toute façon, hein. Parce que là, la place où on est, nous, dans quelques temps, ce sera vous. Là. Et ça vient beaucoup plus vite qu'on imagine.
3: Le McDo où les jeunes aiment aller est loin. C'est un exemple. Est-ce qu'une navette pour aller sur les commerces extérieurs ne serait pas utile ? Peut-il y avoir des services pour apporter à domicile, par exemple, des repas ou des courses pour les personnes ne pouvant pas se déplacer ? Comment voyez-vous les problèmes de mobilité des jeunes et des personnes à mobilité réduite comme les anciens ? Monsieur Monceau.
1: Alors, les problèmes de déplacement, alors, on y travaille ensemble, là, puisqu'on est deux communes côte à côte, sur les mobilités douces, entre autres, parce qu'il n'y a pas que les bus, etc. On peut se déplacer avec des vélos électriques, avec des navettes, etc. C'est un sujet pour vous, enfin, pour toutes les tranches de la population, qui est compliqué, parce que ça oblige à travailler sur les infrastructures, à travailler ensemble, c'est ce qu'on fait, en bonne intelligence, je crois, chacun dans nos intérêts. Nous, quand on fait notre résidence senior, on va avoir besoin que les gens puissent venir dans le centre de Mamers. Comment on va le réfléchir? Parce qu'ils n'ont pas forcément, et on n'a pas forcément besoin d'une voiture, etc. Donc, on essaie d'y répondre un petit peu. Il y a eu des infrastructures de fait il n'y a pas très longtemps. C'est un travail quotidien, une réflexion permanente. Mais on est aussi preneur d'idées.
0: Alors je vais vous décevoir un petit peu parce que l'émission est enregistrée, mais en fait, à l'heure qu'il est, là, dans 2 minutes, je vais partir et je vais rejoindre, je l'ai promis, ma fille au McDo, justement. Je me suis battu pendant près de 10 ans pour qu'il y ait un McDo ici à Mamers parce qu'il était, figurez-vous, encore plus loin. Il fallait aller à Arsenay, il fallait aller à Ferté. fallait aller à Mortagne ou au Mans pour avoir accès à un McDo. Et c'est important pour nous de l'avoir. C'est quelque chose qui plaît aux plus jeunes, mais aussi aux plus grands. Et puis, obligatoirement, si on l'avait mis... D'ailleurs, c'est un projet privé, hein, ils choisissent l'endroit où ils s'installent, mais si on l'avait mis à côté du lycée, je pense que j'aurais eu des problèmes avec la restauration scolaire, parce que il y aurait eu un taux de fuite important. C'est vrai qu'il faut faire toujours attention. Le McDo, c'est bien, la preuve, j'y vais, et puis j'y vais avec plaisir. On ne peut pas y aller tout le temps et tous les jours. Il faut faire attention aussi à son alimentation. Et figurez-vous qu'il y a eu quand même un certain nombre de critiques à ce moment-là. Moi, je le sais, hein, puisque on parlait tout à l'heure de l'implication de la jeunesse. C'est important aussi dans les conseils municipaux d'avoir des représentants de tous les âges, y compris des parents qui ont des enfants qui peuvent avoir 10 ans ou 20 ans, mais qui connaissent aussi par le biais de leurs enfants les vraies demandes. Et c'est vrai que de pouvoir avoir accès à un McDo, ça a été une demande hyper importante pour la jeunesse. Moi, je suis très heureux qu'il soit ouvert. Là où il est, ça ne me dérange pas, parce qu'en même temps, d'une certaine manière, mais paradoxalement, ça peut être un frein pour ne pas y aller tous les jours. Et puis, c'est pas plus mal d'y aller aussi avec les parents, plutôt que d'y aller en solo. Il y a aussi une offre de restauration au centre-ville, une offre de restauration qui est le même de la restauration rapide, que ce soit en kebab ou le Mamers Food qui est ouvert. Enfin bref, il y a beaucoup de choses en restauration rapide. Et puis, pour les plus âgés, il y a beaucoup de restaurants. On a cette chance ici à Mamers. Après, sur les modes de déplacement, il faut toujours être extrêmement prudent sur le coût que ça peut avoir. Parce que vous parlez de navette, mais derrière, c'est financé et c'est financé par le contribuable. Et ça, c'est des choses qui coûtent extrêmement cher et sur lesquelles les budgets communaux à mon avis, sont insuffisants, sauf à augmenter les impôts. Alors vous pourrez me dire, vous, les impôts, c'est pas encore votre sujet, mais je peux vous garantir, pour que les contribuables, la question des impôts, elle est hyper sensible.
2: On sent même à Mamers, sans citer le quartier, qu'il y a des zones hostiles, des quartiers avec des sentiments d'insécurité. Qu'en pensez-vous? Y a-t-il de l'insécurité? Est-ce que vous pensez qu'on accuse trop les jeunes?
0: Ah ben moi, j'accuse pas du tout les jeunes, parce que j'ai des rapports étroits avec la gendarmerie et je peux vous garantir que les faits de délinquance, parce qu'ils existent, il faut pas se leurrer, les faits de délinquance, ils sont pas principalement du fait des jeunes. Faut casser cette idée-là, ça n'a aucun rapport. Il y a des faits de délinquance, mais rassurez-vous, on n'est pas... je voyais hier, je sais pas à quel moment l'émission va être diffusée, mais un certain nombre de véhicules brûlés dans d'autres communes pas très éloignées de Mamers, c'est pas le cas. On a de la petite délinquance, on a aussi et quelque chose qui est plus diffus et qui est extrêmement inquiétant, c'est la diffusion de la drogue. C'est quelque chose, c'est un message que je voulais faire passer aussi, parce que plus que de la délinquance de voie publique qui peut arriver, ce qu'on peut constater, c'est malheureusement des violences intrafamiliales dans le cadre familial, avec des violences faites aux femmes ou aux enfants. Et ça, c'est quelque chose qui nous mobilise et qui mobilise la gendarmerie. Et puis aussi une diffusion, une banalisation de l'usage de la drogue, alors que c'est un vrai fléau. C'est là-dessus qu'on se bat, évidemment. Sur la délinquance de voie publique ou sur les agressions, on est plutôt à l'abri dans une commune ou dans nos communes rurales par rapport à d'autres grandes villes. C'est pas Chicago ici, mais il faut être extrêmement vigilant, puis avoir une stratégie, à la fois pour dénoncer ce qui va mal, pour pouvoir prévenir, par exemple, mettre des caméras sur la voie publique. Et puis, il n'y a pas un quartier qui est plus exposé qu'un autre à Mamers. On a la chance, tous les quartiers sont à 5 minutes du centre-ville. On est une ville qui vit plutôt en harmonie.
1: Alors sur Saint-Longis, on est une commune plutôt de retraités où c'est beaucoup plus calme, mais on a aussi des problèmes de conflits entre voisinage, en fin de compte des choses comme ça, qui sont aussi très souvent complexes à régler, et c'est des problèmes de proximité, et on a aussi des problèmes de diffusion de drogue. On a été aussi à un endroit où il y avait du commerce de drogue, et ben, on essaie au quotidien d'être présent pour essayer de limiter au maximum.
0: Alors comme je vous le disais, je vais être obligé de vous quitter, je suis désolé, merci beaucoup de cette invitation.
2: Merci,
0: je vous laisse,
2: à vous.
0: Je vous laisse avec Léopold, et puis je serai très très heureux de pouvoir réécouter l'émission, évidemment, sur Fréquencier, et puis de vous rencontrer à nouveau, vous et vos camarades, pour qu'on puisse évoquer les sujets qui vous tiennent à cœur, les souhaits que vous avez pour les aménagements dans la ville. Je pense par exemple quand on a créé un city park, ou quand on a créé des endroits où on peut avoir des lieux de loisirs et de jeux pour les plus jeunes, on est preneur de vos bonnes idées. Merci encore de cette belle initiative, et merci à la mission locale.
2: Merci à vous.
4: Les jeunes des communes rurales partent faire des études ailleurs, et aussi parce que les offres d'emploi ne suffisent pas. Pour vos communes, comment voyez-vous ce problème?
1: Alors, c'est un vrai problème, et entre autres qui est très, très visible quand on voit les clubs sportifs. On a des jeunes qui sont dans les clubs sportifs un petit peu partout, et puis arrive un moment, ils partent faire des études à l'extérieur et ils disparaissent du tissu local, quoi. Et c'est vrai que quand on a fait des études ailleurs, on a souvent vu des grandes villes, etc. Et on n'a pas forcément envie de revenir dans le milieu rural. Sauf si on a vraiment un attrait pour la nature, etc. Nous, ici, sur le territoire, on essaie, alors avec toutes les difficultés, mais de territoire au niveau national, mais c'est vrai aussi, particulièrement vrai dans le Nord-Sarthe, on a un problème d'emploi. Mais vous êtes bien au courant, vous savez ce qu'il en est. Je pense qu'on essaie de se mobiliser au maximum pour que les entreprises restent présentes et on en ouvrir de nouvelles, mais c'est pas simple, c'est de l'économie générale, et on a un vrai problème, c'est notre réseau, notre emplacement, entre guillemets, au niveau national. On est entre des grandes villes qui sont très attractives, et nous, en termes de réseau routier, etc., c'est un vrai problème. On n'a pas de train qui vient ici, et donc c'est plus difficile de faire venir des entreprises sur le territoire. Mais on y travaille, et c'est le travail quotidien. Et c'est ma mission à la communauté de communes depuis 15 jours. Donc, essayer de travailler sur le développement économique du territoire.
4: Quelles sont les mesures principales dans votre politique municipale qui sont principalement destinées aux enfants, adolescents et jeunes adultes ? Comment s'y associer si on est jeune, majeur ou non ?
1: Alors, pour les jeunes enfants, c'est relativement simple. J'allais dire, on est en train de construire des jeux pour enfants, etc., avec un espace plutôt pour que les gens se retrouvent, etc. Et sur la commune, l'élément principal qu'on a pu mettre en place depuis quelques années, c'est ce fameux Fab Lab, où les gens peuvent venir créer, concevoir, donc, puisque c'est un espace de création numérique. Donc avec découpe laser, impression 3D, etc., pour faire sortir la créativité, entre guillemets, pour permettre aux gens de réaliser des projets. Vous êtes d'ailleurs tous invités, comme vous avez envie, c'est vraiment très peu cher, et vous pouvez venir exprimer votre créativité. Et donc on est sur une petite commune, donc c'est plus difficile d'avoir des très gros projets pour l'avenir.
2: Eh bien, merci à vous, Léopold Monceau. Et on remercie également Frédéric Beauchef d'être venu ici à la mission locale pour cette émission de radio. Merci pour avoir écouté nos questions et y avoir répondu.
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1: Bonjour à toutes et à tous, bienvenue sur cet agenda qui fait le tour des événements à venir dans la semaine sur Ciel Guillaume et ses environs. Et on commence avec l'orchestre Harmonie des Alpes-Mancelles qui fête ses 170 ans en musique et en histoire le samedi 16 mai. L'orchestre d'harmonie des Alpes-Mancelles, dirigé depuis 1993 par Laurent Rameau-Benache, célébrera ses 170 ans d'existence le temps d'un week-end festif. Pour l'occasion, la ville accueillera les musiciens du concertband de Leuven en Belgique qui viendront rejoindre les effectifs locaux. Cette association musicale frénoise compte 49 musiciens âgés de 10 à 85 ans. Cet orchestre intergénérationnel et dynamique est reconnu pour sa qualité musicale et son engagement dans la vie locale. Ce week-end anniversaire est placé sous le signe de la convivialité. Cet événement est une opération importante pour l'association qui a bénéficié du soutien de la mairie via le dispositif Trophée de la vie associative. Le programme musical a été soigneusement choisi pour mettre en lumière l'histoire et le patrimoine de Fresnay-sur-Sarthe. Vous pourrez y retrouver différentes références, comme par exemple à la cave du Lion ou encore un hommage à Georges Durand, l'un des fondateurs des 24 heures du Mans. Tous ces musiciens vous donnent rendez-vous pour deux représentations. La première se déroulera le samedi 16 mai à 20h au chapiteau Mimulus de Fresnay-sur-Sarthe. La seconde aura lieu le dimanche 17 mai à 11h au domaine du Gasseau à Saint-Léonard-des-Bois pour un concert en plein air, sous réserve d'une météo favorable bien évidemment. Toutes les entrées sont gratuites, une participation au chapeau est prévue afin de soutenir l'association et le travail des musiciens. Un concert d'exception se prépare à Ciel Guillaume. L'église Notre-Dame accueillera le dimanche 17 mai à 17h un duo musical original mêlant accordéon classique et violoncelle. Porté par Éric Blin, accordéoniste et compositeur invité de l'Orchestre Philharmonique Européen de Paris, et Adrien Michel, professeur au Conservatoire des Couëvrons et violoncelliste reconnu, ce concert promet un moment d'émotion intense. Le programme mettra à l'honneur de grands compositeurs tels que Bach, Vivaldi, Handel, Borodine ou encore Caccini. Dans une atmosphère intime et chaleureuse, les deux artistes proposeront environ 1h10 de musique entre virtuosité et sensibilité. L'entrée est libre avec une participation aux frais laissée à l'appréciation du public. Ce rendez-vous s'inscrit dans une tournée estivale 2026 de 50 concerts, confirmant la richesse et le rayonnement de ce projet musical déjà salué à travers l'Europe. La brocante à Ciel Guillaume le 17 mai à vie aux chineurs et amateurs de bonnes affaires, la traditionnelle brocante de Ciel Guillaume se tiendra donc le dimanche 17 mai sur la place de la gare. Tout au long de la journée, de nombreux exposants proposeront une grande variété d'objets, antiquités, vêtements, livres, jouets, décorations et bien d'autres trésors à découvrir au fil des stands. Une occasion idéale pour flâner, dénicher des pièces uniques ou simplement profiter de l'ambiance conviviale. Sur place, une buvette ainsi qu'un espace de restauration permettront aux visiteurs de se détendre et de se restaurer entre deux trouvailles. Et on part faire une balade nature le samedi 16 mai à Mézières sous la Vardin lors d'une randonnée accompagnée d'experts en la matière. Découvrez la richesse de la biodiversité et de la nature qui nous entoure. C'est de 10h à 12h. Attention, place limitée sur réservation. Lien sur la page Facebook de la ville de Mézières sous la Vardin. Inscription via un Google Form. Plusieurs dates sont proposées en Sarthe jusqu'au 8 juillet. On part du côté de Domfront dans le cadre des journées européennes des moulins. Moulins en fête, la SMRS 72 organise le premier trophée des moulins et rivières de la Sarthe les 16 et 17 mai prochains. Plongez au cœur du lieu avec deux guides passionnés. Alain qui vous dévoilera les secrets du mécanisme et du fonctionnement du moulin et Héloïse qui vous emmènera ensuite à la découverte de son histoire et de son environnement. Les horaires seront affichés à l'entrée du site avec des départs environ toutes les 1h30. Le samedi, le début des visites, c'est à 14h30 et le dimanche, c'est à 10h. À cette occasion, plusieurs cortèges de véhicules anciens parcourront le département afin de relier les moulins ouverts au public pour le plus grand plaisir des amateurs de vieilles mécaniques et de patrimoine. Le moulin de la Cochetière fait partie du groupe Sarthe-Amont qui participera au parcours du 16 mai. Les véhicules partiront à 9h depuis le barrage d'Antoigné à Saint-James-sur-Sarthe, puis prendront la direction du moulin Pomerol à Théillé. Le vieux moulin de Neuville ouvrira exceptionnellement ses portes à l'heure du déjeuner pour accueillir le pique-nique des participants. Le cortège reprendra ensuite la route vers le moulin de la Landes à Vivoin. L'arrivée du rallye est prévue vers 16h au Moulin de la Cochetière, où les véhicules seront exposés sur le site jusqu'à 18h. Un peu d'humour du côté du Mans avec le spectacle proposé par la Perche Prod et la boîte à modeler qui présente Blandine Lehoux dans La vie de ta mère. Blandine, c'est un peu la pote qu'on aimerait avoir dans sa bande. Jeune maman, elle revendique l'image de la femme imparfaite. Ce qu'elle défend sur scène, c'est la vie, la vraie, sans filtre, sans retouche. Elle passe en revue sa vie de couple et les difficultés des jeunes parents, parle des enfants moches, de savoir faire le deuil de sa vie d'avant, les pulsions criminelles que l'on peut avoir pour les moralisateurs ou pour son propre conjoint.

votre carte d'identité, bouchon d'oreille et moyen de prévention gratuit à disposition. Les horaires, vendredi 18h jusqu'à minuit et le samedi 17h jusqu'à 1h du matin. Et on termine cet agenda avec les lotos. Et on commence le samedi 16 mai avec un loto à Beaumont-sur-Sarthe, loto animé par Ludo. Un loto à BC sur Bray, double loto de l'ASS SDS du CDF des Corpins animé par Eric. Un loto également à Chéréo, un super loto à Conly et un super loto à Dolon, loto association des parents d'élèves de Dolon. Le dimanche 17 mai, un loto à BC sur Bray, double loto de l'ASS SDS toujours. Un loto au Mans, loto amitié, loisirs, animation, ainsi qu'à Parigné-l'Évêque, un super loto TDS. Le loto des AFN anciens combattants à Ciel Guillaume également dans l'après-midi. Ouverture des portes à 12h, début des jeux à 14h, tarif loto habituel, organisé donc par l'association des anciens combattants. Voilà, cet agenda se termine et je vous dis à la semaine prochaine.

0: Bonjour à toutes et à tous, bienvenue dans cet agenda qui fait le tour des événements à venir dans les prochains jours sur SIE et c'est...
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1: Bonjour à toutes et à tous, bienvenue dans Ciné Scié, la rubrique qui vous présente le film qui vous est proposé, la salle Léon Bénardeau de Scié le Guillaume. Et cette semaine, le film qui est en projection, c'est Alter Ego. C'est une comédie française d'1h39, réalisée par Nicolas Charlet, Bruno Lavenne. C'est avec Laurent Lafitte, Blanche Gardin, Olga Kurylenko. Alex a un problème, son nouveau voisin est son sosie parfait, avec des cheveux. Un double en mieux qui va totalement bouleverser son existence. On écoute tout de suite la bande-annonce.
2: Bonjour, je suis Axel, votre nouveau voisin.
3: Ouais, mais là, ça va... Non, c'est... Ça va pas être possible, ça.
2: Tu vois le voisin derrière?
3: C'est dingue, non?
4: Ah, il y a sûrement quelqu'un. Julien Courbet, c'est ça?
2: Enfin, Nathalie, ce mec, c'est mon sosie parfait, mais avec des cheveux.
4: Tout sosie, mais pas du tout. Vous avez absolument rien à voir.
5: Je t'assure que c'est dans ta tête, tout ça.
2: Putain, tu es un peu rouillé le matin.
3: C'est dans ma tête, c'est dans ma tête. C'est dans ma tête.
2: Allô, oui.
4: Qu'est-ce qui est chic? Tu trouves pas?
2: Ce type, c'est moi, en mieux. Je fais des chouquettes, cuites sous la cendre. J'ai appris ça chez les Touaregs.
3: Bah ouais, évidemment.
2: Bienvenue à la maison.
6: Bravo, mon amour. C'est génial.
2: À partir de maintenant, on passe en mode bagarre.
7: Physiquement?
2: Il y a un truc qui cloche avec ce mec. Je suis sûr qu'il cache quelque chose.
4: Qu'est-ce que tu fais?
2: Il y a un petit souci avec moi?
8: À toutes les gueules, hein?
4: C'est en train de dérailler complètement, hein?
3: Que je me mets tout le monde dans la poche, nanani nanana.
7: Vraiment, ouais, la tête de con. C'est vraiment la tronche du con, du gros connard de merde.
1: Attention, projection uniquement le dimanche 17 mai à 18h. Je vous rappelle que ce film vous est proposé par Scié Culture et Cinéambule pour un tarif unique de 5€ avec une carte de fidélité gratuite qui vous permet de bénéficier d'une place au bout de 10 entrées. Ce Ciné Scié se termine et je vous dis à la semaine prochaine.
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2: On fait le tour des concerts du coin dans le coin des concerts sur Fréquencier. Bonjour à tous et à toutes, bienvenue dans ce coin des concerts. Et oui, il n'y a pas eu d'émission pendant 2 semaines à peu près, mais je vous avais prévenu, c'est parce qu'on arrive sur la fin de saison et donc forcément il y a un petit peu moins de concerts, mais ne vous inquiétez pas, j'en ai quand même quelques-uns à vous présenter aujourd'hui. On commence avec le jeudi 21 mai à la salle Jean Carmé à Alonne. Il y aura la Maison Tellier avec Opaque en première partie. Pour les abonnés, on est à 15€, en pré-vente c'est 20€ et sur place ce sera 22€. Alors pour la présentation de Opaque, sa musique n'a de cesse de s'affranchir et de s'agrandir. Cheminant entre artisanal lofi et sommet de pop orchestral, elle trouve un nouvel aboutissement avec Dans 1000 ans, troisième album sorti en octobre 2025. On écoute un extrait du titre Le printemps fait d'or.

C'était un extrait du titre Le Printemps fait d'or, le titre de Opaque, qui sera en première partie de La Maison Tellier. Alors La Maison Tellier, justement, ce n'est pas qu'une nouvelle de Maupassant, c'est aussi le nom d'un groupe français créé en 2004, au départ duo avec les frères Raoul et Helmut Tellier, musiciens férus de country, de folk et de blues, puis groupe à part entière avec Léopold à la trompette, le bassiste Alphonse et le batteur Jeff. On écoute le titre Au Vauban pour illustrer ce concert de La Maison Tellier.

Mais en 2023, le groupe des Fées réunit les frères Valero, Enyerda, Grégoire Couvert et Eric Lara, chanteurs d'origine mexicaine, performeurs dont les textes alternent en trois langues, anglais, espagnol et français. On écoute un extrait du titre « Moloch ».

Voilà pour l'extrait du titre Moloch du groupe Défait qui sera en première partie de Suns le vendredi 22 mai. Suns, groupe montréalais formé en 2007, reconnu pour son mélange singulier de rock expérimental, d'électronique minimaliste, de krautrock et de post-punk. Depuis leur premier album, le trio s'est forgé une identité sonore à part, tendue, répétitive, atmosphérique, toujours en marge. On écoute le titre Up Past the Nursery.

C'était Up Past the Nursery, le titre de Suns, qui sera en concert le 22 mai dans la salle Le Scarron au Mans pour un tarif de 17 euros sur place. Et attention, ce sont les dernières places à l'heure où j'enregistre cet épisode.

poursuit avec un rappel, le concert de Lions Law et Breakout qui était prévu le 22 mai à la Luciole est lui annulé. Donc si vous aviez des billets, renseignez-vous pour vous faire rembourser puisque c'est pas reporté là pour le coup, c'est annulé. Normalement c'est remboursé automatiquement, mais si ce n'est pas le cas, n'hésitez pas à vous renseigner auprès de votre point de vente. On poursuit avec le mercredi 27 mai à 14h à la Luciole, il y aura Festibahut 9, c'est la 9e édition déjà. C'est donc un festival gratuit, on y vient. Qu'est-ce que c'est Festibahut ? Un événement unique organisé par des lycéens ornés pour valoriser la scène musicale lycéenne et locale. Ce rendez-vous festif propose un tremplin musical mettant en lumière des groupes lycéens et un forum associatif pour échanger sur des causes sociales et culturelles. Des animations créatives et ludiques seront également proposées, créant un moment convivial de découverte et de partage. Festibahut est une occasion pour les jeunes organisateurs de s'impliquer dans un projet collectif soutenu par l'association Découvre Verte et la Luciole. Découvre Verte, c'est le nom de l'association, c'est pour ça que je le dis en deux mots. Un après-midi où musique, échange et solidarité se rencontrent dans une atmosphère chaleureuse. Enfin, le samedi 30 mai à la Luciole à 20h30, il y aura Daran et Jekyll Wood pour la première partie. Pour les enfants, on est à 9€, en abonné c'est 14€, en tarif réduit c'est 16€, en pré-vente c'est 18€ et sur place ce sera 20€. En première partie, Jekyll Wood propose un univers à la croisée du chill rock, de la pop progressive, de l'électro-folk. Influencé par Jeff Buckley, John Mayer ou Radiohead, le guitariste et songwriter Tourangeau embarque son auditoire dans un road trip intérieur où mélodie, sophistication et émotion se mêlent. Virtuose et fin mélodiste, Jekyll Wood sait transformer chaque concert en une expérience sonore subtile et captivante, explorant à la fois les territoires indés et les sonorités modernes entre rock vintage et pop contemporaine. On écoute un extrait du titre Friends Don't Lie.

0: Voilà l'extrait de Friends Don't Lie, le titre de Jekyll Wood qui sera en première partie de Daran le samedi 30 mai. Et pour la présentation de Daran, quoi de mieux qu'une interview réalisée par William. Alors il y a un léger écho sur la voix de William, mais ça malheureusement c'est difficilement réparable quand c'est par téléphone. On écoute l'interview de Daran.
1: Bonjour à toutes et à tous, bienvenue sur Fréquence Ciné. Nous sommes en compagnie de Daran, bonjour.
2: Bonjour.
1: Alors Daran, tu es en tournée à Alençon le samedi 30 mai, pour le concert donc à la Luciole, pour cette tournée Grand Hôtel Apocalypse. Plus de 80 dates, c'est ça pour cette tournée? C'est une longue tournée?
2: Ouais, c'est une longue tournée. Ouais. Je ne savais pas trop où j'en étais, j'avais pas de tournée depuis le Covid. Et puis comme ça se passe bien, le monde du spectacle étant un petit monde, ils s'observent tous, donc quand ils savent qu'ils vont remplir leur salle, et ben, ils bookent. Donc mais j'en suis hyper heureux. C'est vraiment, ouais, j'ai vu qu'à Alençon on était upgradé, d'ailleurs on était très peu dans le club, et puis on passe en grande salle. Ça me fait toujours un petit peu peur parce que j'aime mieux un club bondé qu'une grande salle moins pleine, mais ils sont très confiants, donc bon.
1: Ouais, en général, à Alençon, il y a un bon public fidèle au rock et tout. En général, ça marche bien.
2: Ah, moi, je me souviens de la Luciole d'avant, la Luciole où on tapait la tête proche du plafond.
1: Ah oui, d'accord. C'est un peu changé, je pense.
2: Oui, ça a beaucoup changé, ouais.
1: Ouais, non, bah, c'est bien. Et donc, 80 dates, ouais, c'était pas prévu, ça, à la base, de faire 80 dates quand même.
2: Non. Au départ, je vis à Montréal, donc j'étais venu pour une tournée française, une quinzaine de dates très suivies, mais avec mes Canadiens, d'accord, avec mes musiciens canadiens. Et puis, et c'est comme on a fait le plein sur ces dates-là que mon tourneur français a dit, moi, je pourrais booker plein d'autres dates, c'est vrai. Et je dis, ok, je vais rester. J'ai monté une équipe française et je suis resté, et me voilà donc 80 dates plus tard. Ouais.
1: D'accord, donc ça c'est la tournée qui suit l'album Grand Hôtel Apocalypse, hein, qui est sorti en octobre 2024, hein, si je ne me trompe pas.
2: Ouais, c'est ça. Ouais.
1: D'accord. J'ai vu qu'il avait été enregistré à Montréal, en Bretagne, au Mexique et en Californie.
2: Oui, ça fait très... Ça fait très jet-setter dit comme ça. Mais ouais, en fait, c'est pas... Non, j'ai juste... J'ai enregistré en Bretagne toutes les enfermées dans ma cabine, guitare, basse, batterie, fausse batterie. Et puis après je suis rentré à Montréal, je l'ai chanté là-bas. Et après j'avais craqué sur un batteur sur un autre projet à Los Angeles, et donc je voulais qu'il fasse mon album. Et donc on a fait batterie là-bas, et puis plutôt que d'être à moins 25 à Montréal, et j'étais au Mexique à 30 degrés, puis voilà. Donc voilà l'histoire de c'est mon cheminement à moi, quoi. C'est pas l'album qui a c'est pas un grand album international, ouais.
1: Quand même. Est-ce que tu écris toujours des chansons pour d'autres artistes?
2: Plus rarement, on va dire, parce que c'est un métier qui se perd un petit peu. Il y a de plus en plus de gens qui quand ils arrivent sur le marché, ils sont souvent auteurs-compositeurs ou des équipes déjà formées. Voilà, donc oui, il m'arrive de faire encore des choses de droite, de gauche, mais c'est plus l'essentiel de mon travail.
1: D'accord. Depuis toutes ces années, depuis 8 barrés par exemple, hein, l'album, c'est le deuxième album, hein, celui-là, 8 barrés, c'est ça, en 95.
2: Ouais.
1: Quel est le chemin parcouru? Qu'est-ce que tu retiendrais de toutes ces années de carrière?
2: Ah, un chemin ininterrompu, en fait.
1: Ouais,
2: parce que les artistes, ils passent en dessous du niveau de la mer ou au-dessus, donc les gens en entendent parler plus ou moins. Et puis moi, en plus, je suis à cheval sur plusieurs territoires, donc des choses qui ont marché d'un côté n'ont pas marché de l'autre, des choses qui n'ont pas marché en France ont marché au Canada, donc j'ai toujours continué à sortir des albums et à faire beaucoup de concerts derrière. Ma vie a toujours été là-dedans, et j'ai un autre métier qui est celui de producteur, donc je suis aussi un rat de studio, et mon emploi du temps est très très très rempli. Ouais.
1: Une vie complète, quoi.
2: Ouais, une vie complète, mais bon, moi j'ai pas honte de dire que je suis débordé, mais que j'aime ça, quoi.
1: Là, la tournée, normalement, elle est censée s'arrêter quand, celle-ci?
2: Eh bien, on va finir par une date parisienne au début décembre, je pense.
1: Et
2: voilà.
1: Et après, le futur proche, la réécriture.
2: Ah bah, je suis déjà sur le suivant.
1: D'accord.
2: Ah, on est obligé de vivre un album en avance. Ah oui, parce que quand un album il sort, pour nous, il est déjà vieux. Ah oui. On le vend comme une nouveauté, mais parfois il a un an et demi. Les morceaux ont été essayés longtemps avant, ils ont été enregistrés, ils ont été mâchés, ils ont été digérés.
1: Et
2: oui, donc forcément, c'est toujours un instant T, c'est un polaroïd d'un moment de la vie. Et puis, mais une fois que c'est figé dans le temps, nous, on est déjà en avance.
1: Ouais, et du coup, est-ce qu'on se dit, quand l'album est sorti, qu'il y a un décalage, est-ce qu'on, quand on réécoute, on dit, ah, ça, je ferai plus ça maintenant, je ferai différemment, ou d'autres inspirations aussi?
2: Ça m'arrive d'écouter des choses que j'ai faites il y a 20 ans avec un regard amusé, mais je sais que j'étais à fond. Donc j'ai pas, donc ça vieillit bien. Donc j'ai pas de regrets.
1: Ouais, c'est ça.
2: Si on est à fond et si c'est fait sincèrement, il y a pas de regrets, évidemment. Mais je pense que demain je ferai les choses différemment d'aujourd'hui. C'est inévitable. J'ai la prétention de me coucher moins bête tous les soirs.
1: Comme
2: donc
1: tout le monde,
2: oui, j'ai forcément appris. Ouais, j'ai forcément appris des choses dans la journée. Effectivement, déjà un an après, j'aurais peut-être fait les choses différemment. Ouais. Mais je considère, par contre, quand je regarde un album, je regarde une photo d'un moment donné. Donc j'ai pas le jugement.
1: Ouais, bien sûr. Donc là, c'est toi qui écris, qui a déjà écrit les prochaines chansons. Qu'est-ce qui t'inspire en ce moment dans ce super monde génial?
2: C'est là, il y a une actualité qu'il faut peut-être justement pas laisser prendre trop le pas sur, parce que il y a des choses qui sont un peu éphémères, je trouve, qui se passent en ce moment. Il y a un peu un zapping des choses en ce moment. C'est pas une période stable, donc je sais pas s'il faut trop s'appuyer.
1: Pas trop se faire influencer. On peut écrire des choses complètement différentes, bien sûr.
2: Ouais. Je trouve que il y a danger à coller à l'actualité en ce moment, parce que justement on n'a pas de recul sur tout ce qui se passe, je trouve. On peut voir des grandes tendances mondiales, on peut voir beaucoup de choses comme ça, mais où ça va finir, personne n'en sait rien. Est-ce que les quelques débiles qu'on observe sont toujours au pouvoir dans 5 ans? Donc je sais pas. Faut voir.
1: D'accord, mais ça joue pas trop sur l'écriture, quoi.
2: Peut-être sur le mood général doit quand même voilà. Moi aussi je paye mon essence beaucoup plus cher que normal, mais je peux dire que les tournées, on est impacté, hein,
1: c'est clair, hein.
2: Le gasoil, on cherchait total quand même, hein.
1: Ouais, bien sûr. Forcément, hein. Forcément.
2: Bon,
1: en tout cas, tout se passe bien. Et puis, voilà, la fin de la tournée en décembre, on rattaque sur un nouvel album. Ça, c'est plutôt cool, quoi.
2: Oui. La vie, c'est le mouvement, de toute façon.
1: On va écouter enfin l'interview. Je n'ai jamais vu personne. Est-ce que tu peux nous en parler de ce titre, nous dire quelque chose dessus?
2: Ah, alors, ce titre, en fait, c'est marrant parce que le refrain date de l'époque d'Aaron Elifiaz. Il est écrit par Alana Filippi.
1: D'accord. Ok.
2: Ouais. C'est marrant parce qu'on avait écrit ça il y a très longtemps, qui est décédé depuis, hein, qui est la mère de ma fille, et on avait écrit ça il y a très longtemps, et elle avait écrit ces quelques mots, je n'ai jamais eu personne, hein, et j'avais fait le refrain dessus, j'avais fait la musique dessus, et puis ce truc est resté dans un tiroir 25 ans. J'ai toujours pensé que c'était un grand refrain, et puis... voilà, je lui avais dit, il faudrait qu'il fasse des couplets là-dessus, ça c'est bien, et ça s'est jamais fait. Et donc là, je l'ai ressorti, je l'ai donné à mon ami et génie de l'écriture, Pierre-Yves Lebert, et je lui ai dit, tiens, fais des couplets. donc il est co-signé, Alana Filippi, Pierre-Yves Lebert au texte. Ouais.
1: D'accord, bon, donc c'est une belle histoire quand même.
2: C'est oui, c'est marrant. Ouais, c'est marrant. Je ne sais pas s'il y a ouais, d'autres gens qui sont décédés ont sorti un disque récemment, mais je ne sais pas.
1: D'accord. Ok, bah merci beaucoup, Daran. On vous souhaite bien sûr une belle fin de tournée, même s'il y a encore du temps. Une belle soirée, bien sûr, à Alençon, à la Luciole, hein, le samedi 30 mai, avec un maximum, ah bah oui, maximum de gens voilà, pour profiter.
2: Ouais, j'ai hâte. Ouais.
1: Et puis, bonne continuation et à bientôt, peut-être.
2: Merci, à bientôt. Au revoir.
0: Merci William pour cette interview et comme il l'a dit, on va écouter le titre Je n'ai jamais vu personne. On va se quitter avec ce titre. On se retrouve la semaine prochaine pour un autre coin des concerts et ce sera un spécial Jazz Tangente. Bonne journée à tous et à toutes sur Fréquence Sillée, bien sûr.

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